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Et voilà, vous êtes en direct de Radio Air Libre sur le 87.7. Voilà, ben on me dit que qu'on passe, donc c'est que ça fonctionne. Et donc, on est sur le site d'Audi Bruxelles, dans le cadre du Cinéma Nova, donc du Plan Open Air, qui est un festival organisé par le Cinéma Nova. Et on a décidé de revenir justement sur l'histoire d'Audi Bruxelles, anciennement Volkswagen, sur la fermeture en 2024-2025. Et pour vous présenter cette émission, on est ici avec Yuri, qui est militant extérieur, qui a participé de près à toute la lutte d'Audi Bruxelles en 2024. Il a été également travailleur chez Deleuze et participé au conflit. Et moi-même, je suis technicien Radio Air Libre, animateur technicien, et c'est assez cocasse. On se trouve ici, donc sur le site d'Audi Bruxelles, et on est devant le bâtiment, entre le bâtiment C1 et C3. Et le C3 était anciennement Arvin Meritor, donc en 2002. Et j'ai travaillé 5 mois chez cet équipementier qui s'occupait des intérieurs de portières de voitures. Et donc c'est quand même cocasse de se retrouver juste là. Là, les chaînes ont été démontées. Bref, et donc, c'est pas pour ça qu'on est là. Pourquoi on a décidé de parler du conflit Audi Bruxelles? C'est parce que on trouve que c'est important, parce que c'est une usine assez centrale à Bruxelles en termes de production, et dans le cadre de la production capitaliste, la marchandise automobile, c'est vraiment une marchandise particulière, complexe, car sophistiquée. Et du coup, c'est assez emblématique du mode de production capitaliste dans lequel nous vivons. Et beaucoup de modèles sont copiés de l'industrie automobile. Et puis, c'est une marchandise que beaucoup de gens utilisent pour se rendre au travail, aller faire les courses, les vacances. Donc, du point de vue capitaliste, c'est une marchandise qui a tout son intérêt en termes de plus-value. Et pour les ouvriers et ouvrières qui y travaillent, c'est un gagne-pain, et en même temps, c'est aussi à travers l'histoire de l'industrie automobile au-delà des frontières de la Belgique qu'on a pu constater des mouvements sociaux d'ampleur, radicaux, qui ont des fois débordé, remis en question ce système. Et donc c'est pour ça qu'on trouve que c'est important d'y accorder du temps pour une analyse plus ample. Et donc, de quoi on va parler? Premièrement, on va revenir sur le contexte de 2006 à Volkswagen. Quelques chiffres, quelques rappels de la lutte qu'il y a eu à cette époque-là. Et par la suite, dans un deuxième bloc, on viendra sur le contexte Audi Bruxelles 2024, avec les raisons économiques, les investissements qu'il y a eu à l'époque, au niveau de la productivité, comment ça se passait, et puis de la lutte, évidemment, dans un troisième bloc, l'annonce de la fermeture et les tentatives de lutte qu'il y a eu, tant chez Audi interne que chez ses sous-traitants. Ensuite, on fera un quatrième bloc. On verra une chronologie des luttes. Il y aura des interviews par téléphone d'ouvriers qui ont participé à ces luttes. Alors, évidemment, ça n'a pas été facile parce qu'on a dû préparer cette émission dans le pic de chaleur et avec les vacances qui s'annoncent, et aussi beaucoup d'ouvriers ou d'ouvrières qui ont des familles n'ont pas pu se rendre ici en direct pour pouvoir réaliser l'émission. Donc c'est pour ça qu'on les appelle. On réalisera quelques appels téléphoniques et on aura leurs témoignages. Donc ça, ce sera dans la partie bloc 3, bloc 4. Et on terminera par un bilan synthétique. On mettra un peu en comparatif, d'une certaine manière, la lutte de 2006 et 2024. Voilà. Et avant ça, on va s'écouter un court morceau de musique. Et puis après, on revient tout de suite pour parler de Volkswagen 2006, donc avant que ça devienne Audi Bruxelles. Voilà, un petit morceau de Punk Oi, Working Class Idiot.

0: Et voilà, on est toujours en direct du POA, donc plein open air organisé par le Cinéma Nova sur le site d'Audi Bruxelles. Et on va vous présenter dans ce premier bloc, brièvement donner quelques informations sur ce qu'était Audi Bruxelles avant. Donc on est en 2006, précisément au mois de novembre 2006. Où la direction de... Enfin, il y a au départ des rumeurs comme quoi il y aurait une fermeture ou une restructuration du site Volkswagen à Bruxelles-Forêt. On parle à ce moment-là d'une suppression d'environ 4000 emplois directs sur 5200 et 10000 emplois ouvriers de la sous-traitance. Donc pour un total de 14000 suppression d'emplois. On reviendra peut-être par la suite sur ces chiffres. Mais donc, avant que le syndicat et la direction de Volkswagen annoncent quoi que ce soit, suite aux rumeurs, l'équipe de l'après-midi, de 14-22 heures, décide de faire une grève et donc se met en grève à partir de 20 heures contre l'avis du syndicat qui disait attendons de voir l'avis, enfin la communication de la direction. En prévention à d'éventuels débordements, donc les autorités communales en relation avec la direction de Volkswagen Forêt prend des mesures et donc il y a 300 policiers et des autopompes qui sont postés aux alentours de l'usine. L'équipe qui suivra, l'équipe qui s'est mise en grève, donc on est dans la suite du mois de novembre, décide de continuer la grève. Donc là on est toujours au mois de novembre, on est 3-4 jours après, donc le mardi 21 novembre, le conseil d'entreprise extraordinaire de Volkswagen Forêt annonce l'intention de restructurer l'usine. Et donc de supprimer un des modèles phares que l'usine produisait, qui est le modèle Golf. Et que ce modèle serait produit dorénavant sur les deux sites allemands, Wolfsburg et en Moselle. Et donc c'est ce que je vous disais, c'est 4000 suppressions d'emplois sur 5200 et 10000 ouvriers chez les différents sous-traitants. Évidemment, la direction du syndicat allemand IG Metall n'a pas communiqué l'information au syndicat belge. Et une des attitudes du syndicat, ça va être très vite, restez chez vous, attendez notre positionnement et nos mesures claires, restez chez vous en attendant, ce que ne va pas faire complètement les ouvriers, les ouvrières, bien que globalement c'est ce qui se passera tout au long du mouvement, mais il y aura quand même une série de grèves qui vont être menées malgré le positionnement syndical. Alors je voulais revenir sur quelques chiffres. Donc j'avais dit donc 5115 ouvriers dont 670 employés. Là-dedans, on compte 4500 hommes et un peu plus de 600 femmes dans la composition. Et alors en termes d'âge, donc la population de plus de 50 ans s'élève à 511 ouvriers. Et on a vraiment plus de la moitié des ouvriers qui viennent de Flandre, notamment de Gand. Seulement 8% qui sont de Bruxelles, issus de Bruxelles, et 30% du Hainaut, surtout de Mons-Borinage. Ce que fait Volkswagen à l'époque, c'est avant tout une usine d'assemblage, donc il n'y a pas de création de, par exemple, de blocs moteurs. Tout ça est importé de l'Allemagne, et donc c'est vraiment une usine particulièrement basée sur l'assemblage et qui est accompagnée de toute une série de sous-traitants regroupés sur le Automotive Park. Voilà. L'usine fonctionne en 3-8, donc c'est les horaires 6h, 14h, 14h, 22h, 22h, 6h du matin. Et pour les week-ends, en tout cas chez les sous-traitants, dans mon souvenir, il n'y avait que deux équipes, mais ça dépend évidemment de la production. Il y avait donc une production de 40 voitures produites par salarié par an, donc pour un total de 204 000 véhicules. Et donc, en termes de productivité, elle est un peu inférieure que celle de l'usine de Pamplona en Espagne, mais elle est par exemple supérieure de 25 véhicules de l'usine Autorepas en Allemagne. Donc, c'est pour un peu donner quelques chiffres. Les raisons principal, c'est que la situation globale de l'industrie automobile en Europe est saturée. Donc les gens ont une voiture, deux voitures, mais à un moment donné, le marché, il y a une saturation du marché. Donc ça, c'est un des éléments principaux de la crise de l'automobile en Europe à ce moment-là. Mais aussi, à l'intérieur de la concurrence qu'il y a entre les différents groupes automobiles, Volkswagen se place plutôt assez mal. Et la situation belge, enfin un des désavantages, je dirais, de la situation belge, c'est que la plupart des pièces sont importées d'Allemagne ou d'autres sites. Donc il y a tout un aspect logistique assez important qu'il faut prendre en compte. Je ne vais pas vous faire tout le détail, mais peut-être quand même juste signaler donc les trois mesures que la direction de Volkswagen veut opérer sur le site de Forêt. C'est la diminution du nombre de salariés de manière drastique, d'augmenter les heures de travail du coup en Allemagne, donc de relocaliser certaines productions en Allemagne et améliorer évidemment la productivité. Ce qui va être particulièrement significatif dans ce conflit, dans ces grèves qu'il y aura, les grèves actives passives, c'est que chaque fois les ouvriers vont se mettre en grève et le syndicat qui n'appuyait pas toujours la grève l'utilisera comme moyen de pression auprès de la direction pour pouvoir demander des primes de licenciement et des indemnités assez élevées. Et c'est ça qui fait toute la spécificité peut-être de ce conflit, c'est que par rapport à ce que en général les travailleurs obtiennent dans le cadre de la loi Renault, on sera à 3 voire 4 fois le prix supérieur en termes de primes. Alors évidemment, ça dépend de l'ancienneté, évidemment ça dépend si vous êtes sous-traitant ou interne. Les internes obtiendront de primes assez impressionnantes. On y reviendra peut-être en termes de comparatif en fin d'émission. Donc voilà, c'est ça une des grandes des grandes spécificités. Et alors, oui, beaucoup de travailleurs vont accepter en fait les conditions proposées par Volkswagen, même s'il y aura évidemment une opposition qui continuera jusqu'au bout, quoi, jusqu'au mois de janvier, si je me trompe pas, 2007. Mais ce qui va vraiment foutre la pression, c'est ces grèves spontanées, voilà. Et donc du coup, on va pas s'éterniser là-dessus, mais peut-être, qu'est-ce que je voulais vous donner des chiffres. Oui, donc évidemment, dans le plan Volkswagen avait prévu qu'il y ait un conflit peut-être plus dur, et donc avait prévu aussi des mesures économiques de pension ou de départ à la pension, de primes assez conséquentes. On parle vraiment de millions d'euros. Et donc, quand je parle de le montant, c'est entre 25 000 et 144 000 euros brut, et donc c'est quand même plutôt conséquent, c'est brut, et il faut savoir là-dedans que évidemment l'État va empocher l'équivalent de 50% de ses primes. Donc ça, c'est un des points où peut-être les ouvriers et les ouvrières pendant ce conflit n'ont peut-être pas tilté là-dessus, de faire pression sur le gouvernement pour baisser ce pourcentage de taxation sur les primes qu'ils ont et qu'elles ont obtenu. Je vais pas faire plus long, on va s'écouter une petite pub Volkswagen avant de passer à la situation, je dirais, plus actuelle d'Audi Bruxelles. Peut-être rappeler, oui, quand même, j'ai pas tout dit, mais donc il y aura un licenciement massif, il restera 1940 et quelques ouvriers sur le interne à Volkswagen. Et donc en 2009, je pense, Volkswagen réengagera quelques centaines d'ouvriers en plus pour le modèle A1 de chez Audi. Et voilà, on voit la suite, on s'écoute une petite publicité Volkswagen.
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0: Et voilà, on est ici avec Yuri qui va poursuivre avec ce deuxième bloc pour revenir sur le contexte d'Audi Bruxelles 2024. À toi Yuri.
3: Voilà, donc je vais un peu vous présenter en fait ce qui s'est passé depuis, on va dire, 2006, mais on va pas aller trop en détail là-dessus, mais c'est important, je pense, d'avoir certaines données, notamment sur le fait que le site avant produisait différents modèles, dont le modèle Audi A1, et qu'ils vendaient très bien. Ils ont aussi produit la Volkswagen Passat, enfin voilà, ils ont produit pas mal de modèles en fait qui ont quand même permis au site d'être compétitif, puisque par rapport à d'autres sites, notamment en Allemagne, c'était comme en Allemagne en fait, les usines en fait, à part là avec l'Audi, enfin avec le passage, on va dire, d'une usine qui produit des voitures à moteur thermique à des voitures à batterie, donc électrique, qui a été une grosse transformation, et aussi de l'usine elle-même, mais de la chaîne de production, etc., mais aussi du modèle en fait, de l'usine lui-même. C'est-à-dire que l'Allemagne a décidé, donc là quand je dis l'Allemagne, c'est la maison mère Volkswagen, qui n'oublions pas en fait, est le gestionnaire et le vrai patron de Audi depuis toujours en fait, et va donc décider en fait d'attribuer en fait à Audi Forêt, voyant aussi je vais reparler 2024 bien sûr, mais donc pour revenir sur avant 2024 toujours, le fait de passer en 2018 à la production et à l'assemblage donc de l'usine de l'automobile e-tron, donc la Q8 e-tron, qui est un modèle SUV à haute valeur technologique et d'innovation, très très cher aussi à l'achat, donc on est sur une voiture à plus de 90 000 euros. En fait, on bascule d'une voiture qui se vendait relativement bien, qui était relativement accessible, comme l'Audi A1, c'était un peu le modèle emblématique, à un modèle qui va être un produit de niche, qui est un peu un pari aussi face aux Chinois, qu'ils vont perdre, bien évidemment. Mais ça, voilà, c'est les années qui le diront. Mais aussi, il y avait un pari qui était aussi fait notamment sur l'écologie et le soutien des États, notamment via le Green Deal, qui a été abandonné suite à la guerre en Ukraine. Et donc c'est important de voir aussi comment voilà, il y avait un pari qui était fait par Volkswagen sur l'électrique, mais ce pari a été perdu, et la fermeture en 2024 a été on va dire le produit, on va dire, de toutes ces contradictions. Pour revenir un peu sur ce que ça incarne aussi justement, enfin la transformation du site de production, c'est notamment au niveau des sous-traitants. Il faut aussi voir tout ce qui s'est passé, parce que avant il y avait du coup un Autovision qui était le patron en fait, qui et les sous-traitants étaient sous le même patron. Et donc c'était assez simple, je pense, aussi d'un point de vue s'il y avait des revendications, s'il y avait du voilà, il y avait moins de division à ce moment-là. Depuis 2022, la sous-traitance a été éclatée en 5 entreprises que je peux vous détailler aussi par la suite, mais je vais continuer quand même sur aussi ce que ça peut amener en fait en termes de du coup de contradiction, le fait d'avoir d'une part sous-traitants qui avant étaient pour une part à l'extérieur de l'usine, enfin à l'extérieur du site, et puis de les ramener à l'intérieur du site, et ensuite, et là ils ont été malins, ils les ont divisés. 2022, ça a été un moment quand même important aussi de ce point de vue là qui va expliquer aussi pourquoi voilà, la suite, le conflit et tout ça, c'est important d'avoir ça en tête. Là, on est sur aussi, pour revenir un peu sur des chiffres, il y a environ 20 voitures de l'heure qui sont produites en capacité normale de production. Là, lorsque en fait, l'annonce a été faite de fermeture, on était déjà à 12. Donc, je peux avoir les chiffres globaux si vous voulez. On parle de 53 000 voitures en 2023. On passe à 15 000 en 2024. ce qui est quand même une baisse assez importante. Mais déjà en 2023, on était déjà aussi en sous-production. Donc en fait, c'est vraiment un mouvement qui a été amorcé quasiment depuis 2020 déjà. Donc en fait, l'usine a bien fonctionné en capacité normale de 2018 à 2020. Donc voilà, les signes annonciateurs en fait de cette fermeture, on peut déjà les ressentir à partir de 2020 en fait. Je pense que c'est important de le dire par rapport à la surprise soi-disant des syndicats ou des organisations soi-disant représentant des travailleurs qui en fait parlaient de surprise alors qu'en fait tous les indicateurs étaient au rouge depuis très longtemps. Je pense que là je peux revenir maintenant plus en détail sur un aspect de la division et aussi du site, expliquer un peu voilà une forme de cartographie mentale. Vous allez la faire mentalement parce que moi je l'ai en face de moi la carte mais vous pas. Je reprends le bon papier. Hop. Mais donc les cinq sous-traitants, en fait, c'est assez intéressant de noter un peu où ils se situent. Ça explique un peu comment fonctionne l'usine. Donc, et après, je reviendrai sur la chaîne en elle-même. Mais donc, la chaîne se déploie en fait sur plusieurs départements. Et donc, il y a d'abord évidemment la tôlerie, donc qui va permettre d'assembler la carrosserie, qui passera ensuite en peinture dans le département peinture, qui est extrêmement mécanisé. Donc, ces deux départements-là sont robotisés, donc il y a très peu de travailleurs. Ensuite, on vient au montage. Là, il y a beaucoup de travailleurs. Mais là, donc, je reviens sur donc les 3000 travailleurs Audi internes. Ensuite, ça termine donc quand la voiture est assemblée avec le montage, où là, c'est les petites pièces. Ensuite, quand elle est terminée et qu'on a posé la batterie dans la voiture, qui est la dernière étape, là il s'agit de l'emballer et puis de l'envoyer en fait, donc de la mettre sur le parking. Et ensuite, là c'est les sous-traitants qui s'en occupent. Mais donc, c'est important d'avoir idée que ça fait 2 km plus ou moins cette ligne. Donc, cette ligne est très longue et donc les travailleurs entre les différents départements ne se rencontrent pas, se croisent peu et rentrent dans l'usine par différentes portes. Pour les sous-traitants, donc là, nous avons 5 sous-traitants, comme je l'avais dit auparavant, qui ont été divisés en 2022. Chacun de ces sous-traitants ont des missions bien spécifiques. Donc, il y a Renus Automotive, Plastic Omnium et CC Van Open. C'est sur, on va dire, le pôle, on va dire, de départ. C'est-à-dire que là, eux, ils vont amener des pièces, des grosses pièces plutôt. Donc, il s'agit de pare-chocs, de châssis qui vont aller en début de chaîne. Et aussi, ils vont s'occuper aussi de la peinture, par exemple, pour le département peinture. Donc, ils vont amener, ça, je pourrais vous raconter une anecdote aussi, et l'école aussi, qui permet de coller aussi les différents éléments ensemble. C'est assez intéressant de voir qu'ils ont quand même un rôle fondamental de début de chaîne. Et que sans eux, évidemment, il n'y a même pas de début d'assemblage. Ces trois entreprises, elles rassemblent environ, on est sur plus ou moins 250 travailleurs. Donc chez Renus Automotive ils sont 150, Plastic Omnium 50 et CC Van Open 50. Sachant que CC Van Open, eux ils vont spécifiquement faire les pneus, enfin les pneus, les roues qui coûtent. Aussi là on est sur des voitures électriques donc il faut bien comprendre qu'une roue c'est un enjeu énorme. Enfin en termes de coût voilà. Et aussi de fabrication, c'est pas rien. Mais donc ils ont des pièces qui pèsent assez lourd, qui doivent être amenées sur la chaîne. Qui doivent aussi gérer en termes de stock et tout, donc les camions aussi arrivent avec toutes ces pièces, ils doivent décharger, donc ils ont un rôle aussi de logisticien, ça c'est important de le voir, donc c'est forcément des travailleurs de logistique en fait, qui déplacent des pièces en tant que cariste avec des clerks ou par d'autres moyens avec des chariots etc, mais ils ont à disposition pas mal de robots. Ensuite nous avons sur la suite, le milieu de chaîne on va dire, enfin non, on peut dire milieu, fin de chaîne, mais c'est important de voir qu'il y a du coup notamment ceux qui s'occupent du contrôle de la qualité, eux ils sont un peu sur plusieurs parties de la chaîne, mais et de la finition principalement, c'est CRS et Mosolf. Et ils sont environ une centaine, les deux. Et ils s'occupent donc aussi du chargement, du transport aussi des voitures qui sont finies. Aussi du coup un rôle extrêmement important. De chaîne, mais qui eux vont ravitailler surtout en montage des petites pièces, il y a Impérial. Et eux, c'est quasiment 900 travailleurs. C'est énorme par rapport à tous les autres sous-traitants. Ça s'explique en partie parce qu'ils doivent déplacer des petites pièces. Donc, ils doivent décharger notamment des containers, etc. Donc, Ils ont un boulot en fait qui est moins, on va dire, mécanisé, robotisé que d'autres secteurs de la sous-traitance. Voilà, il y a aussi le fait qu'il faut expliquer, enfin je pense visuellement, pour continuer sur la carte mentale, quand je parlais des premiers sous-traitants, donc Renus Automotive, Plastic Omnes et Seven Open, on est vraiment début de chaîne, on est sûr, du coup, ils sont en contact aussi avec les ouvriers plus facilement. Les ouvriers Audi internes. Hein. Ensuite, Mosolf aussi, CRS aussi bien sûr, mais Impérial va se situer en fait en bout de chaîne, et surtout leur bâtiment est relié à la chaîne via un tunnel. Donc ils n'ont accès à cette chaîne que via ce tunnel. Donc voilà, c'est important d'avoir ça en tête, en fait, que vraiment c'est une usine extrêmement longue et longue en termes de kilomètres, et aussi du fait de, voilà, ça explique la division, notamment géographique.
0: Ok, je propose qu'on va passer au prochain bloc, où on va peut-être, il va y avoir l'annonce du coup de la suppression, de la fermeture tout simplement de l'usine, mais on va appeler justement du coup des ouvriers qui ont appris l'annonce et participé aux luttes. En attendant, on va s'écouter un petit morceau de Dive, on revient tout de suite. On est sur le 87.7 Radio Air Libre en direct du site d'Audi Bruxelles, et on s'écoute tout de suite Dive.

0: Voilà, donc nous sommes de retour ici. Apparemment, on ne nous entend pas très bien, donc je vais élever la voix. Et en plus, il y a du bruit, des bruits autour de nous. Là, nous avons en fait, normalement, si ça marche bien, un travailleur chez Renus, voilà, avec qui j'ai été en contact, puisque j'ai en fait participé, enfin, j'ai été présent sur disons, devant l'usine. Principalement devant l'usine et de temps en temps dedans, et même lui, on a pu discuter à l'intérieur de l'usine. C'était entre août et janvier, voilà, que j'étais très présent. Ensuite, j'étais moins présent par la suite. Mais là, maintenant, t'entends, c'est bon.
1: Ok. Donc, j'étais ouvrier chez Renus en tant que cariste. Mon travail consistait en apporter les pièces, pas sur la chaîne, mais sur des chariots où on pouvait déposer plusieurs, je vais appeler ça des palettes, c'était pas des palettes, mais bon, enfin, on comprenne. Et le rangement après déchargement de camions. Ça, c'était l'activité principale de mon secteur. Après, voilà, dans le travail, c'était ça. Je sais pas si...
2: Et tu bosses là, du coup, depuis...
0: Depuis combien de temps tu bosses là et enfin tu bossais là et
1: donc moi je travaillais
0: et avant d'arriver là
1: aussi. Chez Renus, donc j'ai commencé avec l'ancienne entreprise avant que Renus reprenne.
2: Ok.
1: Donc c'était l'entreprise Wirt.
2: Ouais.
1: Ben, j'ai travaillé là pendant 6 ans, 6 années en tôlerie, voilà.
0: Et qu'est-ce que tu peux dire un peu de tout ce qui s'est passé après l'annonce ou avant l'annonce, et que tu sentais déjà que ça allait fermer, enfin, tu vois. Est-ce que tu sentais les, comment tu voyais les choses un peu ?
1: On va dire avant l'annonce d'Audi, on a senti un petit flop dans la production. Donc déjà, il y avait beaucoup moins de voitures produites par jour. Puis on nous demandait quand même de faire un effort sur. Je vais dire sur la casse, sur le rendement, malgré que ce soit plus lent, il fallait quand même être attentif. On nous a fait tout un speech comme quoi si on faisait ça, le travail continuerait et qu'il n'y avait pas de fermeture prévue, tout ça parce que nous on avait quand même peur, puisque normalement un nouveau modèle devait être annoncé et à chaque fois on entendait dire non, il n'y a pas de modèle pour Audi Bruxelles, il n'y a pas de modèle pour le moment, pas de modèle pour le moment. Puis tout d'un coup, ils nous ont pondu le modèle Q4, donc en renfort pour l'Allemagne. Donc ils nous apportaient carrément la structure de la voiture, donc châssis, tout ça, déjà monté par des trains. Et après, il y avait l'assemblage sur la chaîne de montage. Ça n'a pas
0: été... Ça, c'était à quel moment, plus ou moins, du conflit ça s'est passé ?
1: Ils n'ont pas suivi le programme. Donc ça a été très vite arrêté. Je ne vais pas parler de bruit de couloir, etc., parce qu'il n'y a aucune certitude sur des commandes de pièces qui auraient été mal faites. Hein, soit. Après ça, Audi a annoncé donc effectivement qu'ils allaient vouloir restructurer, mais ils ont fait ça juste le premier jour après les vacances. Donc l'usine était fermée. Moi, en tant que sous-traitant, je devais travailler ce jour-là. Quand je suis arrivé devant l'usine était fermée. On ne pouvait plus rentrer. Ils ont carrément interdit aux ouvriers de venir travailler. Et là, c'est suivi directement une grosse manifestation des gens de chez Audi qui sont venus devant l'usine. C'est comme ça que ça a un peu commencé. Puis il y a eu des vacances. Donc... il n'y a plus rien eu du tout. Nous, après les vacances, on espérait quand même une réouverture de l'usine. Après les vacances, ils nous ont annoncé qu'ils ne réouvraient pas l'usine parce qu'ils avaient peur que les ouvriers prennent l'usine en otage. C'était ça la communication. Après, comment ça s'est passé ? Je pense qu'il y a eu quand même un mois, voire 2 mois sans qu'on puisse rentrer. Puis tout d'un coup, ils nous ont ouvert, ils nous ont dit « Ah oui, mais il y a quand même du travail, tout ça. » On est rentré dans l'usine, on n'avait aucun travail à faire. Ouais, j'ai passé des journées à rien faire, mais pas longtemps, hein. Je pense que c'était l'histoire d'une semaine. Et puis, les syndicats ont temporisé pour que les ouvriers restent calmes, qu'ils ne prennent pas l'usine d'assaut. Vraiment, vraiment pour que les gens restent calmes. Donc ils ont parlé de négociations, de tout ça. Et aussi, donc, ça c'était, moi je parle donc des syndicats de chez Audi. Hein. Après, ils nous ont introduit dans l'idée d'avoir aussi une prime de la part d'Audi. Qu'est-ce qu'ils nous ont dit ? Ils nous ont dit qu'ils voulaient nous inclure dans le plan social. Ouais, c'est ça. Tout de suite, il y a eu une réaction de certains ouvriers de chez Audi qui n'étaient pas d'accord du tout, parce qu'eux, on leur a vendu autrement. On leur a dit que les sous-traitants allaient prendre une partie de leur propre enveloppe, en fait. Du coup, ça a créé une tension entre ouvriers d'Audi et ouvriers des sous-traitants, parce que nous, on comprenait pas, nous, on voulait sûrement pas toucher à leur enveloppe. Pour nous, ce qui était clair, c'est d'avoir une enveloppe en plus destinée aux sous-traitants. Là, les syndicats de chez Audi ont fait double jeu, en fait, vraiment double jeu. Ça c'était pas vraiment le syndicat d'Audi, je sais pas si le grand syndicaliste FGTB que vous connaissez bien nous a dit oui, on va vous inclure dans le plan, ne vous inquiétez pas, il n'y a pas de problème, ce sera une enveloppe à part, etc. Au final, il n'y a rien eu du tout. Nous, on s'est battu jusqu'à la fin pour avoir quelque chose. Je dis nous, une certaine partie des sous-traitants se sont battus jusqu'à la fin pour avoir quelque chose. Au final, on avec des clopinettes, parce que plus on s'est battu et plus ils réduisaient l'enveloppe, en fait. Contrairement aux années précédentes où les ouvriers avaient quand même un certain pouvoir de pression contre les patrons, ben là on n'avait aucune pression, en fait. Toute la pression était de notre côté. Comment dire ? Parce qu'aussi, ils savaient très bien qu'ils allaient fermer le site et qu'il n'y aurait plus rien après. Alors que contrairement à Volkswagen, comme vous en avez parlé tout à l'heure, ben Volkswagen, je pense qu'ils savaient que Audi allait reprendre, vu que c'est le même groupe en plus. Et du coup, ils voulaient garder une usine saine, avec des ouvriers qui auraient pu encore travailler dans leur usine. Ici, comme ils savaient que tout allait fermer et qu'il n'y aurait rien après, je pense qu'ils se sont dit, on met la clé sous la porte et puis eux, ils ne leur donnent rien du tout, quoi. Voilà.
0: Et tu peux parler un peu des conditions, enfin, par rapport à, justement, à cette division qui a rapidement lieu entre les ouvriers Audi, on va dire, internes et les ouvriers sous-traitants. Eux, ils étaient payés pendant les vacances, vous pas. Vous avez été, le chômage a été compliqué pour l'avoir. Enfin, tout ça, tu peux un peu l'expliquer aussi comment.
1: Une forme de précarité aussi. Je vais pas mentir, moi, le chômage, je l'ai toujours touché en temps et en heure. Okay. Après, ça s'est peut-être passé dans d'autres entreprises sous-traitantes. Ça, c'est possible. Moi, j'ai jamais eu galéré pour avoir du chômage, mais. La différence, oui, eux, ils ont été payés pendant les jours de fermeture. Audi leur payait leur journée. Par contre, nous, on a eu du chômage économique. Donc, assez grosse réduction de salaire, plus de chèque repas, rien du tout. Après, en conditions de travail, en temps normal, forcément, en tant que sous-traitant, on était quand même moins payé que les ouvriers d'Audi, même si, entre guillemets, on faisait le même travail. Mais ça, c'est un peu comme ça dans chaque société où il y a un des sous-traitants. Qu'est-ce que je pourrais dire?
0: Et comment tu voyais là ici
1: Conditions de travail chez nous, là où j'étais, donc chez Renus, Je ne vais pas dire que c'était l'enfer. Hein. Franchement, on était quand même assez bien. Peut-être d'autres, dans d'autres secteurs où il y avait, encore, je ne sais pas, je pense à l'emballage ou des trucs comme ça, où les conditions de travail étaient quand même plus rudes. C'est surtout la carotte de la fin, en fait, qui nous a fait très très mal, parce que nous, on pensait avoir quand même une petite prime de départ, vu que, ben, pas forcément pour moi, j'étais là que depuis 6 ans, même si c'est quand même quelques années, mais il y a des gens qui étaient là depuis plus de 10 ans et qui ont reçu une misère. Je pense qu'on avait reçu, on a reçu... Je me demande si c'était plus 5, je me demande si c'était pas 500 euros par année d'ancienneté, quelque chose comme ça. Alors que chez Audi, ben, à partir de 5 ans, ils étaient déjà à 30 000 euros par exemple.
0: Ouais, ils avaient un solde de 30 000 effectivement. Et par rapport à la division entre sous-traitants aussi, tu vois, voir qu'est-ce qui finalement n'a pas marché aussi, peut-être au niveau des sous-traitants, tu vois, pour aussi se rassembler. Parce que bon, là, les dés avaient l'air un peu pipés dès le début entre sous-traitants et Audi interne, où il n'y a jamais eu d'assemblée commune ou de moment vraiment commun pour lutter ensemble. Mais qu'est-ce qui, pour toi, a pu manquer peut-être au niveau des sous-traitants par rapport à...
3: Entre
0: vous, ouais.
1: Qu'est-ce qui a pu manquer en vrai, je vais dire 4 ans avant la fermeture, même pas 4 ans, c'est 3 ans, je pense que Rémi c'était là. Moi, dans mon idée, ces gens-là réfléchissent, ils ne réfléchissent pas juste à demain, ils réfléchissent sur plusieurs années. Donc ici, ce qu'ils ont fait, ils ont divisé les sous-traitants qui étaient déjà unis, comme Imperial et Rhinus, c'était une seule entreprise à la base. Et plus on divise, et moins on a de poids syndical déjà, et en tant qu'ouvrier. Et comme on est divisé dans les entreprises, Imperial et Rhinus, c'était quand même assez... assez solidaire. Parce que à la base on était de la même entreprise et que les gens se connaissaient. Mais c'est ça. Donc quelques années auparavant, eux, ils ont commencé à diviser pour qu'on

0: obtenu quand même pas mal d'argent par année d'ancienneté. Nous, on a voulu faire grève, mais on n'aurait pas pu, puisque à chaque fois, les syndicats ont temporisé les gens pour qu'ils se calment, pour qu'on ne fasse pas grève, pour qu'on respecte, etc. Et au final, on n'avait plus aucun pouvoir, on n'avait plus, plus de poids par rapport au patron. Parce qu'une fois que c'est fermé, le patron, si on est dehors, lui, on a beau crier, on a beau faire ce qu'on veut, il s'en fout, hein. Il n'y a plus de poids par rapport à ça. On ne peut pas prendre des pièces en otage, on ne peut pas prendre la chaîne de production, on ne sait rien faire. Et ça s'est passé aussi du côté de chez Audi. Hein.
1: Tu peux développer ça?
0: C'est pour ça qu'ils ne voulaient plus que les ouvriers rentrent.
1: Par rapport à Audi.
0: Bien que si les ouvriers rentraient à ce moment-là, ils pouvaient prendre la chaîne de production, les machines en otage. Quoi.
1: Et est-ce que tu peux aussi développer un peu à l'intérieur même de l'usine, les moments un peu de ralentissement ou peut-être de blocage ou de... Parce que j'avais vu aussi qu'il y avait eu une période quand même où les chaînes étaient ralenties. Donc, et peut-être c'est la période aussi où tu parlais toi-même du fait que vous n'avez pas de boulot. Vous entrez dans l'usine, mais il n'y avait pas forcément de pression à mettre des pièces dans la machine. Quoi.
0: Ouais, qu'est-ce que j'ai pas compris ce que je t'entends comme de non. Très loin.
1: Ok, je disais que est-ce que tu as été témoin de ralentissement au sein de l'usine en termes de production, c'est-à-dire que des ouvriers décident par eux-mêmes aussi de réduire le nombre de voitures produites. Tu vois?
0: Oui, je pense qu'il y a eu ça période. Du côté de chez Audi où ils ne voulaient plus, ils faisaient une voiture par heure ou quelque chose comme ça. Parce que pour ne pas prendre des astreintes, ils étaient obligés de produire. Et alors que, enfin, tu vois, ça aussi, c'est le pouvoir de l'ouvrier qui a disparu, en fait. Avant, hop, ils arrêtaient les chaînes, ils bloquaient tout, ils faisaient peur aux patrons. Là, les patrons, ils n'ont plus peur. Et ils sont devenus les victimes, en fait, à un certain moment. Là, ils empêchent les ouvriers de faire grève vraiment. Ça, c'est un premier point. Si vous faites grève, il y a des astreintes par des huissiers, il y a tout ça. Ça n'existait pas avant, enfin, je pense pas en tout cas. Et je voulais en venir à... je ne sais plus. Ouais, donc l'ouvrier n'a plus de poids et je pense aussi que c'est aussi de la faute un peu des gouvernements qui ne soutiennent absolument pas les ouvriers mais plutôt les lobbies quoi. Mais à l'intérieur de l'usine, au début, les ouvriers d'Audi et les sous-traitants étaient quand même assez d'accord pour avoir une enveloppe de chez Audi, mais il y a eu manipulation à l'intérieur, comme quoi on allait prendre leur argent, et là, la situation s'est complètement retournée, quoi.
1: Oui, la solidarité, en tout cas, n'a pas eu lieu.
0: À part une minorité de travailleurs. Des syndicats en lesquels je n'ai plus confiance, plus du tout, en tout cas, je trouve que ça ne sert plus à rien, en fait, un syndicat. C'est juste là pour faire un tampon entre l'ouvrier, le patron, quoi. C'est vraiment ça.
1: J'ai l'impression que tu as bien résumé. En tout cas, pour terminer cet échange-là, et je pense que voilà, on n'a pas forcément le temps de continuer plus loin. C'était super intéressant tout ce que tu nous as dit là. Je pense que c'est plein d'éléments de réflexion qu'il faut avoir quand une usine ferme. Je crois que même une lutte, en fait, c'est compliqué aussi dans ces conditions-là.
0: Juste une petite parenthèse, c'est qu'aujourd'hui j'ai retrouvé du travail, mais au niveau du syndicat, c'est exactement la même chose. Il n'y a plus de bois. Il y a eu un petit souci ici, il n'y a pas longtemps, mes collègues ont appelé le syndicat. Le syndicat est venu, quand le syndicat est parti, le patron a dit « Ah, mais vous avez appelé le syndicat, je change l'horaire. » Tu vois ? Donc le syndicat n'a plus de poids, c'est fini. C'est fini. Ils sont politisés.
1: Oui. D'où l'intérêt de s'auto-organiser.
0: Ouais, ça n'existe plus.
1: Il y a eu des tentatives.

0: syndicat, un nouveau syndicat. dirigé par des ouvriers.
1: Ouais. Je crois qu'on va s'arrêter là parce que.
0: Pas de problème.
1: Mais merci en tout cas.
0: Je vais vous aider dans.
1: Ouais. Merci pour ton temps et d'avoir aussi bien développé plein d'aspects en fait qui sont hyper importants. Nous on se rappellera sûrement de toute façon prochainement. Et je te salue.
2: Ouais, salut. Et malheureusement on arrive déjà presque à la fin de l'émission. Et je sais pas si vous voulez rajouter quelque chose ou sinon on se met un petit générique de fin, mais peut-être sur qu'est-ce qui a été obtenu. Je sais pas si tu avais des chiffres ou quoi.
1: Ce qui a été obtenu par rapport à 2006, en tout cas on a fait des calculs et donc les ouvriers Audi interne en fait ont obtenu deux fois moins qu'en 2006 si on fait une comparaison en prenant en compte l'inflation. Toutes les données, on va dire, qui peuvent permettre de faire une vraie comparaison. Donc, ça a quand même été une défaite aussi, même si ça peut paraître des chiffres impressionnants, en fait, quand on parle de 30 000 euros de socle, par exemple. Ça veut dire que, après 5 ans, après un an, ils avaient déjà 30 000 euros, je veux dire. Ils avaient déjà leur socle de 30 000. Et à partir de ce socle, en fait, à partir de 5 ans, ils avaient une prime d'ancienneté qui se rajoutait à ce socle. Donc, mais par rapport à ce qui avait été, négocié, enfin en tout cas envisagé au début, on est quasiment à la moitié en termes de prime de ce qui avait été réclamé à la base. Donc, il faut savoir que là, on a 5000 euros de prime par année d'ancienneté, ce qui est pas énorme en fait si on met les taxes en plus justement parce que l'État évidemment prend de l'argent là-dessus et qu'il avait été réclamé je me souviens en fait peu avant les négociations, les dernières négociations en fait juste avant la dernière annonce, certains ouvriers en tout cas une proportion importante quand même aussi avaient l'idée de demander 69 000, 70 000 euros de socle. Pourquoi bon, après 69 000, ça fait un peu promotionnel, mais c'était 70 000 et quasiment 20 000 par année d'ancienneté. Donc voilà, ça montre un peu ce qui a été obtenu par rapport à ce qui a été demandé. Et alors chez les sous-traitants, là c'est vraiment, on est comme disait 500 euros par année d'ancienneté, et pour d'autres ça a été 2500, voire un peu plus, un peu moins, mais c'est vraiment dans des ordres de grandeur, vraiment, on parle de miettes, on parle de... vraiment quasiment rien.
2: Voilà, l'émission touche à sa fin. Du coup, on vous a dit qu'on ferait peut-être des podcasts pour approfondir parce qu'on a été pris par le temps. Salut, merci, à très bientôt. Salut à toi, Yuri.
1: Merci.
2: Ciao.
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ont besoin de la domination politique pour supprimer complètement toute l'exploitation, c'est-à-dire pour défendre les intérêts de l'immense majorité du peuple contre la fine minorité des esclavagistes modernes, c'est-à-dire les capitalistes. Comme le dit Lénine, il faut faire disparaître de la surface de la terre la machine d'État bourgeoise, putain bourgeoise, républicaine, faire disparaître les valets des capitalistes, l'armée permanente, la police, la bureaucratie, et les remplacer par une machine d'État plus démocratique, c'est-à-dire l'État prolétarien.

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4: Did you hear that?
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3: Au sommaire aujourd'hui, encore une émission où on va essayer d'égayer votre été avec des lectures de notre choix. Une émission spéciale sortie bouquin, avec donc un livre épatant sorti chez Carlotta Film, ou Carlotta, hein, voilà, parce que pour les bouquins j'ai toujours un peu de mal à dire Carlotta Film, parce que pour moi ça se rattache au Blu-ray DVD. Donc on débute avec un livre sorti chez Carlotta, qui s'appelle « Questions de cinéma », c'est le volume 2, qui est signé Nicolas Saada. Toujours chez Carlotta, le cinéma mondial vu de Cannes par Freddy Wong. On reviendra énormément là sur des nouveautés parues chez Marest Éditeur qui a beaucoup d'actualité en ce moment. Alors il y a un ouvrage collectif qui est dirigé par Jacques Kebadian qui s'appelle « Un mur contre l'oubli, 16 récits arméniens ». Il y a Ciné Soliste qui réunit une sélection effectuée par Guillaume Loué des critiques de cinéma signé Philippe Collin, un ouvrage préfacé par l'ami Noël Herp qui est déjà venu dans cette émission, ainsi que dans le Ciné Club qu'on co-organise avec le service culturel de la ville de Tourotte. Le dernier livre dont je vais vous parler dans les grands formats sortis chez Marest, c'est New York, les Safdie et Uncut Games de Nicolas Moreno. Et puis, après, je vais vous parler d'autres livres signés Marest Éditeur, mais qui sont des petits formats. C'est la collection Marest Bis qui continue, c'est-à-dire une super collection de cinéma à prix très abordable. Il va y avoir David Fincher par Juliette Goffard, Bertrand Blier par Vincent Roussel, et Preston Sturges par Marc Serizuelo. Et ce que je vais vous proposer, c'est de réécouter quelques échanges qu'on avait eus avec Vincent Roussel, justement au sujet de cet ouvrage et au sujet de Bertrand Blier. Je pense que ça va vous plaire, chers auditrices et auditeurs. Et puis on évoquera, avec son auteur Alain Trogneux, le livre « La somme des cinémas, 130 ans d'histoire », paru chez Ancrage Éditions. Et oui, parce que nous, on est des petits gars des Hauts-de-France, et quand il y a un auteur amiénois qui nous invite à faire connaissance avec l'histoire des salles de cinéma dans la Somme, dans le département de la Somme, donc le 80, on est forcément très très intrigué. Et c'est paru chez Ancrage Éditions, et donc nous on s'est dit, avec l'ami Thomas Roland, on va aller à sa rencontre. On remercie d'ailleurs, hein, l'équipe de Culture Prohibée remercie pour cette émission Lucie Mottier, Séverine Danflou et Pierre-Julien Marest pour leur aide. Et puis donc oui, j'ai vendu la mèche, donc vous savez qu'il est là, hein, le fameux loup-garou Picard, qui chaque nuit de pleine lune rédige de sanglantes chroniques pour divers médias. Bonjour Thomas.
6: Bonjour Jérôme et bonjour à toutes.
3: Je débute cette émission en tant que rédacteur en chef qui décide de faire ce qu'il veut dans son émission. Et je vais vous parler tout de suite d'un livre. Je suis ravi de pouvoir chroniquer. Signé Nicolas Saada. On avait déjà chroniqué le premier qui s'appelait Questions de cinéma. Voilà, c'est Questions de cinéma volume 2 et c'est paru chez Carlotta Film. On va de suite commencer par le livre de Nicolas Saada qui s'appelle Questions de cinéma. Alors c'est le volume 2, hein, on vous avait déjà parlé du volume 1 qui regroupe des entretiens et conversations captés entre 1986 et 2025. Alors, on ne présente plus Nicolas Saada, hein, qui est également un très bon réalisateur, entre autres de Taj Mahal, voilà, un film vraiment hitchcockien en diable. Alors, Nicolas Saada, il nous donne à lire là, en plus, ce qui est très intéressant dans ce volume 2, toute une succession d'entretiens qui sont des entretiens qui sont inédits pour la plupart.
5: Parce que dans le premier volume, c'était des entretiens déjà publiés, qui étaient complétés, tout ça. Là, on est sur de l'inédit. Et évidemment, son regard de critique aiguisé, mais également de cinéaste, fait que il y a une proximité différente avec les personnalités qui sont interviewées. Alors, excusez du peu, hein, dans les personnalités interviewées, vous allez retrouver Dario Argento, Nicolas Cage, Jane Campion, John Carpenter, David Cronenberg, Abel Ferrara, Luciano Gastel, Troy Arc, selon comment on le prononce, le compositeur Maurice Jarre, Spike Lee, Michel Legrand, David Lynch, Sophie Maintigneux, Ennio Morricone, Walter Murch, Serge Silberman, Walter Murch, c'est une de mes préférées, moi, Peter Sujitsky, Douglas Trumbull, qu'on avait également reçu d'ailleurs dans cette émission comme d'autres, là, que je viens de vous citer, Agnès Varda, Peter Weir et John Woo, hein, c'est dans l'ordre alphabétique. On se complique pas la vie, on présente ça dans un ordre qui permet au lecteur de s'y retrouver facilement. Alors moi, j'ai quelques morceaux choisis que j'ai retenus. Par exemple, j'aime beaucoup l'interview de David Cronenberg parce que il aborde le fait que les cicatrices pour Cronenberg sont des sculptures du corps. Et ça, c'est quelque chose qu'on va retrouver dans tous ses films à venir. Et puis, il aborde même des éléments qui sont dans cet entretien qui compose pour moi le sel de son dernier film, Les Linceuls, par exemple. C'est là qu'on voit que cette interview, elle est plutôt très très perspicace de la part de Nicolas Saada, qui pointe très très bien les thématiques développées chez David Cronenberg. Alors après, ce qui est rigolo aussi, c'est qu'il a aussi réussi à avoir une interview avec Morricone. Je peux vous dire que, en tant que critique de cinéma qui a essayé longtemps d'interviewer Morricone, ça a toujours été compliqué d'avoir Morricone. C'est une personnalité très particulière. Parfois, il vous autorisait pas d'interview, mais il voulait bien que vous veniez chez lui. Parfois, il voulait bien que vous le preniez en photo, mais il voulait pas répondre aux questions. Il y a que dans les dernières années de sa vie qu'on a réussi à avoir des choses de sa part. Et comment là, moi, ce que j'aime beaucoup, évidemment, en tant que fan de Diallo, c'est toute la partie où Nicolas Saada le questionne justement sur la manière dont il a mis en musique Le chat à neuf queues de Dario Argento, parce que c'est une manière très expérimentale de faire de la musique. Je vous laisse découvrir ça dans le livre. Et puis, pour moi, je vous dis, hein, y avait Walter Murch qui m'a vraiment épaté, hein, l'interview avec Walter Murch, qui est une des plus longues de l'ouvrage, hein, qui est vraiment une interview très très impressionnante. Et on oublie qui c'est, peut-être Walter Murch, mais c'est un monteur, c'est un designer sonore, c'est un scénariste, c'est un réalisateur, et il a travaillé par exemple sur Apocalypse Now, sur Le Parrain 3, sur plein de films, THX 1138, Conversation secrète, tout ça. Donc c'est un des bras droits de Coppola, donc il sait de quoi il parle, et surtout il a une connaissance encyclopédique sur le cinéma, un peu à l'image de Vittorio Storaro qu'on avait rencontré dans cette émission. Et il fait rentrer le cinéma dans une histoire de l'art global, comme Storaro d'ailleurs, ce qui fait que lui ne fait pas référence forcément à d'autres films, il peut faire référence à de la peinture, il peut faire référence à de la sculpture, et c'est la manière dont il va composer ses sons, ses images. Il raconte par exemple les premières utilisations du numérique qui sont assez passionnantes. Il explique aussi en quoi pour lui le cinéma n'est qu'une étape en fait technique parmi d'autres étapes, en tout ça en le remettant en perspective, bien sûr, hein, je vous fais une version courte. Il est aussi assez passionnant en expliquant que il s'intéresse, je pense, à la psychanalyse, ce monsieur, mais que le cinéma, c'est la grammaire un peu de notre inconscient, c'est-à-dire que quand on raconte quelque chose, on essaye toujours de le scénariser, de le mettre en scène de la même manière qu'on peut voir un film. Et puis il revient aussi sur la télévision, il revient aussi sur ce qui a pour lui, enfin son travail, qui lui se voit comme un chercheur, mais ce qui a pour lui aussi été une période importante, le moment où les réalisateurs ont pris le contrôle de leur film à Hollywood. Donc il y a vraiment beaucoup beaucoup de choses très très intéressantes, et on ne peut pas tout développer. Il y a aussi Peter Sujitsky qui est lui aussi, qui est peut-être un peu oublié. L'entretien est énorme, lui c'est un directeur de la photo assez incroyable. Alors, parmi ses films les plus connus, il y a L'Empire Contre-Attaque, voilà, Star Wars 5 ou The Rocky Horror Picture Show, mais il a fait énormément, énormément de choses. Hein. Et
3: Lui, il explique par exemple, ce que je partage tout à fait, son point de vue sur la série Adolescence, où il explique qu'à un moment, trop de plans séquences tue le plan séquence, et c'est plutôt bien amené, en expliquant que bon, c'est un peu la mode du plan séquence aujourd'hui, je crois qu'on est tous d'accord pour le dire, parce que les outils numériques le permettent plus facilement. Et lui, il explique qu'il aurait bien voulu voir dans cette série autre chose qu'un plan séquence, même si au début c'est très efficace, et après ça tourne en rond, quoi, voilà. Et ce que je partage, et puis... Dans les morceaux choisis, je m'arrêterai là, il y a Douglas Trumbull qui lui raconte quelque chose qu'il nous avait déjà raconté à nous aussi, c'est son rapport, on va dire, à l'ufologie, à la présence d'OVNI. Et ça, je vous laisse découvrir ce qu'il en dit dans ce livre. Douglas Trumbull, on rappelle, un réalisateur qu'on avait eu le plaisir de rencontrer quand il était venu à Amiens, mais avant d'être un réalisateur, c'est aussi un formidable directeur des effets visuels qu'on peut voir à l'œuvre, par exemple, dans Rencontre du Troisième Type ou 2001, l'Odyssée de l'Espace. Voilà ce qui fixe le niveau du monsieur. Donc ça s'appelle Question de cinéma, c'est le volume 2, c'est signé Nicolas Saada, c'est chez Carlotta, tout comme Le cinéma mondial vu de Cannes 1978-2025 par Freddy Wong, cinéaste et critique hongkongais. Alors, Freddy Wong, lui, il a couvert le festival de Cannes. Alors, c'est marrant, il y a ses accréditations, tout ça, dans le bouquin. En tant que journaliste, sur 50 années, en fait, sur plusieurs décennies, quoi, 78 à 2025, peu ou prou 50 ans. Et là, il publie à la fois les archives de ses articles, mais aussi de ses chroniques, mais aussi des anecdotes, ses rencontres, ses points de vue sur l'évolution du cinéma hongkongais aussi, forcément, puisqu'il est lui-même hongkongais. Donc il y a des choses assez étonnantes. Par exemple, on découvre que pour lui, Voyage au bout de l'enfer, c'est un film très très réactionnaire et que il cautionne pas du tout la vision déployée dans ce film, contrairement à celle qui est déployée dans Apocalypse Now. D'ailleurs, il a parfois des critiques assez dures, en fait, c'est un spectateur assez dur, puisque lui-même il va jusqu'à dire d'Apocalypse Now que c'est une œuvre imparfaite mais sincère. Ensuite, alors, il raconte des choses assez rigolotes. Il raconte par exemple comment une panne de courant a interrompu la projection du Stoker de Tarkovsky, et du coup il l'a vu en deux fois et que le film avait un peu tendance à l'ennuyer et à le fasciner en même temps, et ce qui fait qu'il a qualifié cette séance de double surprise avec la coupure de courant. Enfin, il y a plein d'anecdotes comme ça. Il y a des rencontres, la rencontre avec Kurosawa par exemple, qui est assez passionnante, et puis le livre est énorme, puisqu'il fait à peu près 500 pages, mais c'est intéressant aussi il ose dire des choses que peut-être tous les critiques de cinéma ne disent pas. Par exemple, au sujet de Killers of the Flower Moon de Martin Scorsese, lui il dit: sans la présence de De Niro, j'aurais peut-être quitté la salle avant la fin du film. Voilà, et bon, moi je crois que je le voulais déjà dit, mais bon, je considère pas du tout que c'est un mauvais film, c'est un très bon film, mais je me suis quand même ennuyé dans ce film, et je trouvais qu'il y avait un peu de cabotinage de la part de DiCaprio. Donc visiblement Freddy Wong, on partage des points communs sur ce film, la vision du film. Non, voilà, en tout cas c'est passionnant et c'est super intéressant de voir le point de vue d'un Hongkongais justement sur le cinéma mondial et le rapport qu'il a à Cannes, parce qu'il y a pas, il y a aussi les rencontres qui ont été faites sur place. Il raconte beaucoup de choses, il raconte ses relations avec Pierre Rissian, tout ça, on a déjà parlé de Pierre Rissian dans cette émission, personnage important de l'histoire du cinéma, qui est assez méconnu. Voilà, enfin, en tout cas, ça s'appelle Le cinéma mondial vu de Cannes, c'est de Freddy Wong, et c'est également chez Carlotta. 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
8: Hey, Howard, let me get a second, okay?
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3: On va parler de sorties qui arrivent là chez nos amis de Marest Éditeur. Je voulais surtout chroniquer New York les samedis et Uncut Games. Mais Pierre-Julien Marest et Séverine Danflou m'ont envoyé d'autres ouvrages et je dois avouer que j'ai été particulièrement surpris par un des ouvrages. Vous allez voir. Je vais commencer par ce livre dont je voulais absolument parler. Bon, parce que moi, contrairement à Thomas, j'aime bien les frères Safdie. J'aime bien leur cinéma. Je retrouve un peu de l'esprit des premiers Scorsese, à tout bien, tout honneur, évidemment, parce que Scorsese a fait la carrière qu'on sait, mais j'aime bien les frères Safdie. Et là, l'auteur Nicolas Moreno nous propose un essai qui est vraiment très... il est enflammé, hein, comme le décrit l'éditeur d'ailleurs sur son site, enflammé. C'est un hymne en fait au travail des frères Safdie, mais plus que ça, c'est un hymne en fait à l'histoire de ce cinéma indé états-unien et surtout en plus à cette ville qui est New York, quoi, hein, qui a quand même engendré quelques phénomènes. Pour n'en citer qu'un, par exemple, Abel Ferrara, dont la meilleure période est la période new-yorkaise, ça va sans dire, quoi. Hein. Et Uncut Games, donc ça parle de ce fameux film, hein, voilà, hein, que vous certainement vous connaissez, avec Adam Sandler, et Uncut Games, c'est la pierre en fait brute, c'est le diamant unique, le bijou qui conduit Ad Patres, donc Howard, et les frères Safdie. Alors je dis Ad Patres parce que depuis, ils ont pas refait de films ensemble, hein, et ils ont fait des films séparément, mais en fin de compte, en lisant le livre, on s'aperçoit que tout le long de leur carrière, ils ont travaillé à la fois séparément et ensemble. Bon, là, ça fait un petit moment quand même. On va dire qu'ils sont parallèlement, tous les deux, lancés dans des projets plus sportifs. Dont un qui, en France, a eu presque une promotion insupportable avec Timothée Chalamet qui était partout, Marty Suprême. Ça n'enlève rien aux qualités du film. Mais Timothée Chalamet, j'en pouvais plus, moi. Voilà. Il revient... Dans ce livre, Nicolas Moreno, sur à la fois l'histoire de ces deux cinéastes, qui décrit d'ailleurs assez justement trop ambitieux pour rester indépendant et assez malin pour échapper au piège de la grande distribution. Et c'est vrai qu'Uncut Games, pour moi, visiblement pour Nicolas Moreno aussi, hein, c'est un peu leur Mean Street, c'est leur pierre non taillée, hein, dont est fait... leur cinéma frénétique. D'ailleurs, la frénésie revient souvent dans le livre. On parle souvent de l'aspect frénétique du cinéma des frères Safdie. Alors, Nicolas Moreno n'a de cesse de nous le rappeler. Hein. Dans cet ouvrage qui se contente pas, en fait, de réciter le catéchisme habituel, d'une critique feignante au sujet des frangins Safdie. Non, Nicolas Moreno, lui, n'oublie pas de nous rappeler que derrière leur film, il y a par exemple le néo-réaliste Vittorio De Sica. C'est vraiment une de leurs inspirations, quoi. Hein, majeure, hein, d'ailleurs, hein, puisqu'il ne s'en cache pas. Et puis, est-ce qu'on parle... Je suis content d'avoir lu un peu un truc sur Sonic Youth, hein, groupe fort mélodique qui a accompagné mon adolescence. Alors, on en cause Sonic Youth ou pas? Voilà, bon, vous verrez. Il faut lire le livre pour comprendre cette petite référence. Et puis, l'auteur n'oublie rien, en fait. Il scrute une filmo, comme je vous le disais, parfois en solo, parfois en duo, et même parfois à trois, avec Alex Kalman, par exemple. Vraiment, en fait, on connaît peu de films d'eux, en fait, les frères Safdie, parce qu'on s'aperçoit, en lisant ce livre, que ce sont deux boulimiques, ce sont deux créateurs... insatiable, quoi. Et puis, si le livre se permet parfois des rapprochements gonflés, dont un franchement gonflé avec Zoran Mamdani, tout est toujours assumé, et puis surtout, tout est toujours vraiment, comment dire, développé, argumenté, au poil. Donc, au final, ce livre démontre que les frères Safdie, c'est un peu New York, et puis New York, c'est un peu les frères Safdie aussi, en vérité, quoi. La ville devenant un véritable personnage de cet ouvrage, comme elle l'est dans le cinéma des frangins, quoi. Et en ces temps troublés, on ne peut espérer qu'une chose, en fait, si ce n'est pas Mamdani, c'est peut-être le cinéma qui sauvera notre monde. Alors, un qui croyait certainement très fort au cinéma aussi, c'est Philippe Collin. Et là, ça fait vraiment partie des surprises, hein, parce que ce livre-là, j'avais pas spécialement prévu de le chroniquer. Et puis, je suis tombé en amour du bouquin, en fait. Hein. C'est Philippe Collin, alors certains le connaissent, parce qu'il était dans Le Masque et la Plume, par exemple. Enfin, c'est un critique de cinéma quand même connu en France. Et... là, il y a une préface de Noël Herpe, qui est toujours lui intarissable, en particulier lorsqu'on parle de la critique de cinéma française et du cinéma français. Et là, il fait une très belle préface. Et puis, il y a cette anthologie qui est réunie par Guillaume Louet, hein, Guillaume Louet qui présente Philippe Collin, qui est né en 1931, qui est mort en 2025, comme un cinéaste rare. Alors, c'est vrai qu'il est auteur de films assez étonnant, hein, comme les derniers jours d'Emmanuel Kant. Il a fait des docus sur Marcel Duchamp, sur Dada, Jacques Derrida, sur voilà, c'est vraiment un cinéaste méconnu. Et à partir des années 70, il développe un vrai talent de critique de cinéma dans des gros médias. Hein, il travaille pour le magazine Elle. Il va travailler donc pour le Masque et la Plume pendant 15 ans, Elle pendant 27 ans quand même. Hein. Et il exprime des points de vue assez radicaux. Hein. Et il a un style assez aigu, tranchant. Alors, qui s'explique aussi par le fait que, à un moment, on lui a dit, tu vas garder le même nombre de pages, mais tu parles plus que d'un seul film par semaine, tu parles de trois films. Donc, du coup, il va faire un peu des critiques au couteau, ça va très bien fonctionner. C'est un peu des morceaux de rythme. On le voit très bien, batteur de jazz, ce garçon, quoi. Tac, tac, tac, tac, tac, tac, tac. Ça y va très fort. Alors, bon, il y a beaucoup de choses dans ce livre. Monsieur Verdoux de Chaplin, qui est son film de chevet. Il y a Offus. Il aime beaucoup Chantal Akerman. Il en parle souvent de Chantal Akerman. Son ami Alain Cavalier, David Leitch, Rembrandt, Reiner, Giazanke. Du coup, c'est le livre, c'est une histoire de cinéma, mais c'est l'histoire de cinéma de Philippe Collin, voilà. Et bon, pour moi, c'est une découverte. Hein, donc, mais une véritable découverte, hein, que d'avoir lu, découvert, hein, pour la plupart du temps, les critiques de Philippe Collin, en fait. Hein, ce que je vais faire, c'est quand même, parce que c'est difficile de parler de ce livre qui est une compilation de critiques de cinéma sans vous citer quelques critiques quelques extraits du livre, parce que franchement je me suis éclaté. Il y a des extraits qui m'ont bien fait plaisir d'ailleurs, hein. Lorsqu'il parle de La Cité des Dangers de Robert Aldrich avec Burt Reynolds et Catherine Deneuve, il commence sa critique comme ça. Il est facile de mépriser a priori un film au sujet si peu ragoûtant, les amours d'une call girl et d'un flic contrarié par une enquête sur la mort suspecte d'une jeune droguée. Hustle renferme pourtant de merveilleux morceaux de cinéma brutal et spectaculaire dont nos labros et nos verneuils pourraient prendre de la graine. Voilà, c'est dit. Il parle aussi à un moment de l'histomania de Ken Russell. Il semble bien que Ken Russell ait définitivement choisi d'exercer sa mise en scène avec la rage obstinée d'un étalagiste hystérique. Je trouve que ça définit assez bien, en fait, effectivement, le cinéma de Ken Russell. Alors, sur un éléphant, ça trompe énormément. Alors, je vais vous lire l'intégralité de la critique. Ah, il aime pas. Mais alors, il aime vraiment pas le film d'Yves Robert. Les Français semblent enchantés de contempler leur reflet dans le miroir que leur tend Jean-Loup Dabadie. Nous savions que ce dernier avait l'étoffe d'un moraliste sans illusion sur ses contemporains. Mais ici, il s'est surpassé. Il faut toute l'élégance de l'interprétation et toute la nervosité de la mise en scène pour nous faire sourire avec l'épopée dérisoire de ces quatre mousquetaires de la veulerie et de la médiocrité. Quand dans 30 ans, on reverra un éléphant, ça trompe énormément, on ne sera pas tellement fier d'avoir vécu en France en 1976. Comme quoi le cinéma politique n'est pas toujours celui que l'on croit. Alors, c'est dur, hein, parce que le film a plutôt bien vieilli en l'occurrence, mais il a raison, c'est un film très politique. Voilà. Alors j'aime beaucoup aussi parce qu'il est défenseur parfois de cinéastes que la critique n'aime pas ou de films considérés comme de mauvais films de grands cinéastes. Par exemple, sur Le Juge Fayard, dit le shérif d'Yves Boisset, il écrit « inoffensif guignol gauchisant », diront certains. Bien sûr, Boisset n'a pas encore la classe du Rosie de l'affaire Mattei ou du Brooks de Balai-Masque, mais il est sur la bonne voie, ayant su déjà échapper au piège de la cérébralité façon Corneau, Police Python 357, comme à ceux du pompiérisme à la Costa Gavras. Donc il fait pas de cadeau, hein. Il aime bien Boisset. Ça fait plaisir de lire un critique qui aime bien Boisset. Et il aime bien aussi Alice ou La Dernière Fugue de Claude Chabrol, qui est pourtant un film pas spécialement apprécié de Claude Chabrol. Lui commence sa critique comme ça. Bourré de références souriantes et d'hommages sans pédanterie, ce film dont Chabrol est l'auteur complet est avant tout une partie de plaisir, le sien d'abord et le nôtre par moment. Voilà, ce par moment, il dit tout en fait du film. Mais je ne puis vous quitter sans vous citer une partie de la chronique qu'il fait, de la critique qu'il fait du film Les Fruits de la Passion de Shuji Terayama avec Klaus Kinski, une coproduction franco-japonaise érotique soft, comme il en fleurissait partout à l'époque, hein, les histoires d'eau, des films de Jules Jacquin, tout ça. Et je finis par ça, parce que j'adore. Qui n'a pas vu Klaus Kinski seulement vêtu de chaussettes blanches et de chaussures à semelles crêpes s'efforcer de cacher son sexe tout en s'agitant sur la jolie Ariel Dombal ne sait pas à quels abîmes de ridicule obscénité peut descendre un cinéaste tombé dans la trappe du porno de luxe à alibi intellectuel. Voilà. Oh, Thomas est mort de rire. Non, tu ne me piqueras pas mon bouquin. Voilà. C'est beau une plume comme ça quand même. Hein. Moi, ce que j'ai envie de vous dire, c'est que dans ce livre, vous allez découvrir Philippe Collin. Vous allez pouvoir juger de sa sagacité et de son incroyable humour pince sans rire. En un mot commençant, il est implacable. Je dirais même plus, il est salutaire de lire ce livre à une époque où fleurit sur le net la litote letterboxable d'une pauvreté infamante de nombre de soi-disant critiques en ligne. Voilà. Là, comme on dit, il y a du level. Voilà. Donc ça s'appelle Ciné Soliste Critique de Cinéma. C'est de Philippe Collin et c'est paru chez Marest Éditeur. Il y a un troisième livre aussi qui est un ouvrage collectif que je voulais vous signaler, qui est dirigé par Jacques Kebadian, parce que c'est un ouvrage qui est là pour rappeler l'horreur du génocide arménien, qui réunit des témoignages de nombreuses personnalités, mais surtout c'est un ouvrage qui inaugure une collection qui s'appelle Carte Blanche. Moi je trouve que c'est un beau geste de la part de l'éditeur, puisque c'est en fait un éditeur qui offre un ouvrage à un autre éditeur. Là, en l'occurrence, à une éditrice qui s'appelle Nicole Brenez. C'est connu, Nicole Brenez. Et qui choisit ce sujet du génocide arménien et invite nombre de personnalités à défendre cette cause. Alors, je peux pas tous vous les citer. Il y en a beaucoup de Jean Narboni, à Fabien Ribéry, à Napoléon Bulukian. Enfin, il y a beaucoup de monde qui a écrit énormément, Alain Bergala. Il y a énormément d'auteurs. Et c'est une initiative à soutenir. Vous écoutez Culture Prohibée spéciale sortie bouquin. Je vais rester chez Marest, mais dans la collection Marest Bis, pour vous parler. Alors ça, c'est les petits formats de Marest Éditeur. Et là, il y a des petites pépites. J'aime bien cette collection. On avait reparlé là du livre qu'il avait ressorti sur les comédies musicales, tout ça. Enfin, vraiment chouette. Et là, il ressort donc David Fincher par Juliette Goffard. Alors c'est pas mon préféré de la salve là qui ressort, mais c'est un livre vraiment intéressant parce que Juliette Goffard, elle analyse en fait les films de Fincher, ses réalisations, à travers le prisme de lecture des figures du mal. Beaucoup le serial killer, parce qu'il est vrai que le serial killer, il habite vraiment la filmographie de Fincher, et beaucoup Seven et Mindhunter. Mindhunter, cette série géniale, d'ailleurs qu'il n'a pas fini, hein, voilà, qui raconte l'histoire des types qui ont inventé le profilage. Et en fait, Mindhunter, c'est... vous avez aimé Zodiac, et ben c'est Zodiac sur des tas d'épisodes. Voilà, c'est vraiment vraiment excellent. Moi j'aime beaucoup cette série. Elle laisse un peu de côté des films que moi franchement je trouve pas réussis quoi, même s'ils sont ils se regardent mais pas réussis de Fincher, comme Panic Room et L'étrange histoire de Benjamin Button, hein, qui est un film qui m'ennuie moi. Voilà. Mais ce n'est que mon humble avis. Mais elle préfère se consacrer à des films plus en phase avec la ligne directrice de son ouvrage. Alors au fond, ce livre qui évite avec talent hein, les écueils du livre à thèse ennuyeux est avant tout le portrait d'un artiste tiraillé, d'un cinéaste qui n'a de cesse de dévoiler sa part sombre et de la combattre film après film. Le récent Le Tueur, d'ailleurs, hein, d'après la BD française de Mats et Jacobone, est là pour nous le rappeler. On est d'ailleurs en ce moment tous dans l'attente, en fait. Enfin, en tout cas, moi je le suis, je suis très impatient de découvrir The Adventure of Cliff Booth, personnage ambigu, anti-héros de Once Upon a Time in Hollywood, puisque c'est le prochain film de Fincher, écrit par Quentin Tarantino. Et je trouve d'ailleurs que du coup, la ressortie de cet ouvrage dans la collection Marest Bis tombe à point nommé. Hein, pour nous faire patienter. On a très hâte donc de voir ce nouveau film de David Fincher. Alors, autre livre dans cette collection, hein, qui est un livre salutaire, puisqu'il se consacre à Preston Sturges. C'est un livre de Marc Serizuelo. Alors, c'est un livre qui avait été publié initialement en 2002. Très étonnant, parce qu'à l'époque, Marc Serizuelo publie ce livre, et beaucoup de cinéphiles pensent qu'enfin, on va reconnaître le talent de Preston Sturges, on va se replonger dans sa filmo, qui est quand même globalement méconnue, même de nombre de cinéphiles. Voilà, maître de la comédie américaine, pour beaucoup, mais pas que. Et
9: Ben non, ça n'a pas pris. On ne peut pas dire qu'aujourd'hui, il y a eu un engouement depuis 2002 quand même, hein, sur la filmo de Preston Sturges. Alors, ce qui est du coup très intéressant, c'est de faire reparaître cet ouvrage, de le faire rééditer, parce que aujourd'hui, il est important d'expliquer, enfin de se pencher sur Preston Sturges, qui revient quand même souvent, hein. On se rend compte dans des, c'est un très bon scénariste, enfin voilà, c'est très important de se replonger dans sa vie. Alors là l'auteur Marc Cerisuelo, il se consacre plus à trois films qu'on considère comme marquants. Il n'a pas une grosse filmo, hein, de toute façon, hein, Preston Sturges. Alors, Les Voyages de Sullivan, Un cœur pris au piège et Madame et ses flirts. Et Cerisuelo explique aussi que, bon, bah, il n'a pas toujours été bien traité par la critique aussi, Preston Sturges. Mais il nous parle quand même aussi beaucoup de l'homme, de qui était Preston Sturges. Donc, bon, bah, dans le livre, il écrit comme ça, un Américain, un flambeur, un désinvolte, le Mark Twain du 7e art, traducteur de Marcel Pagnol, inventeur de l'avion à décollage vertical, troisième salarié le mieux payé des États-Unis, pochetron connu comme les loups blancs dans les bars du quartier des Champs-Élysées, propriétaire d'un restaurant sur Sunset Boulevard, bam, balam, balam, balam, on continue, voilà, il est... Cet homme est tout à la fois inventeur, coureur de jupons, alcoolique, terriblement cérébral, voire intellectuel. D'ailleurs, il est clairement, comme le rappelle l'auteur, l'un des maîtres à son époque, aux côtés d'un certain Billy Wilder, d'une certaine idée de la belle écriture, des beaux scénarios, des comédies ciselées. Étonnant, mais pas tant que ça, puisqu'on en parlait, je sais pas si vous vous rappelez, il y a pas longtemps dans l'émission, avec Denis Rossano, que je salue. Hein. Et ce qui unit les deux hommes, hein, Wilder et puis donc Sturges, c'est vraiment qu'il crée une écriture avec une plume vraiment trempée dans l'acide. Et l'homme va devenir metteur en scène, un conteur assez génial. Il débute avec The Power and the Glory, film dont la construction est tout en flashback, avant un certain Citizen Kane quand même, donc voilà, et avant un certain Orson Welles, qui devait d'ailleurs, je pense, quand Preston Sturges a fait son film, je pense qu'il se baladait en traîneau derrière, dans le décor, comme ça, Orson Welles, et... parce qu'il y a des similitudes quand même entre les deux films. Et donc Sturges, toute sa carrière là, elle est retracée, sa vie, mais je vous dis, en se centrant sur ses œuvres les plus importantes, et tout ce qu'on espère, hein, c'est que, ça permette de donner des idées à certains éditeurs de ressortir des films. Marc Cerisuelo reste, hein, comme son lecteur, à la fin, bouche bée, hein, devant tant de talents. Son ouvrage brillant, hein, qui fait se rencontrer petite et grande histoire, est à n'en pas douter une référence, hein, pour tous ceux qui s'intéressent à Sturges. Qu'il est temps, comme je vous le disais à l'instant, de réhabiliter. Donc, on remercie Marest Éditeur de tenter de transformer à nouveau l'essai, hein, qui avait déjà été tenté en 2002, l'essai de Marc Cerisuelo. Et puis, on souhaite de tout cœur que ça réussisse. Et on va terminer par un livre presque militant, hein, dans la collection Marest Bis. Alors, en tout cas, lors de sa sortie initiale, c'était un livre militant, hein, parce que il venait un peu comme ça à la rescousse d'un Bertrand Blier, qu'on disait être un cinéaste un peu fatigué à l'époque où le livre est sorti, un peu en manque d'inspiration. Ce livre, c'est Bertrand Blier, donc de Vincent Roussel, donc livre militant sur le controversé réalisateur des Valseuses et de Buffet Froid. Et ce que je vous propose tout de suite, c'est qu'on réécoute quelques extraits d'un échange que nous avions eu donc avec Vincent Roussel lors de la parution initiale de l'ouvrage, donc au sujet de Bertrand Blier. Donc tout de suite, Vincent Roussel au micro de Culture Prohibée. Vous écoutez Vincent Roussel, auteur de Bertrand Blier, ouvrage paru aux éditions Marest, éditeur dans la collection Marest Bis, au micro de Culture Prohibée.
10: Bertrand Blier, c'était plus, c'est mes amours d'enfance, d'adolescence, j'allais dire, un cinéaste qui m'a très marqué quand j'avais 16-17 ans, quoi, et j'ai voulu revenir un peu sur son œuvre parce que je trouvais qu'on en parlait plus beaucoup, en fait, c'est moins une référence qu'il a pu l'être comme dans les années 80, et ça m'intéressait de revisiter son œuvre, en fait. Effectivement, alors à l'adolescence, c'est vraiment des films qui m'ont marqué vraiment de manière durable, quoi. Enfin, c'était vraiment, même pour après tous les films que j'ai aimés, c'est enfin l'épisode Blinier, ça a vraiment changé quelque chose dans la façon que j'ai eu d'appréhender le cinéma. Mais en revanche, après, quand j'ai commencé à vraiment me passionner pour le cinéma, mais un peu toute forme de cinéma, j'avoue que certains de ces films, je me suis un petit peu éloigné de lui, en fait. J'allais les voir régulièrement, mais bon, les acteurs, par exemple, c'est, à l'origine, c'est un film que j'avais pas tellement aimé. Et quand je l'ai revu, là, je me suis dit, ah, il est plus intéressant que dans mon souvenir. Et pareil, bon, les côtelettes, comme il avait été détesté, j'avais trouvé ça assez drôle, mais bon, je criais pas au génie. Et voilà, mais donc, et c'était aussi pour moi, voilà, quand à mon âge, maintenant, de me dire, tiens, je vais essayer de revenir un petit peu, pourquoi ça m'attend plus et est-ce que ça me plaît toujours autant, voire enfin, revenir un peu sur ce passage pour après essayer de voir qu'est-ce qui a pu me plaire et dans son œuvre et essayer d'analyser un peu l'œuvre plus en profondeur. On allait au cinéma pour voir des acteurs plus que des cinéastes. Et en fait, Blier, il s'est appuyé comme ça sur Depardieu, sur Delon, sur toute l'équipe un peu du Splendide aussi, qui ont tous joué plus ou moins avec lui. Et ces gens-là, ils pouvaient, enfin, ces noms-là, à l'époque, ça pouvait drainer les spectateurs dans les salles. Alors que maintenant, on monte plus, j'ai l'impression, des films sur les acteurs. Je pense que ça l'a bien aidé. Et bah peut-être qu'il correspondait aussi à un certain air du temps, les valseuses, quoi, ça fait plus de 5 millions d'entrées, mais c'est enfin je trouve que c'est un film qui est tellement ancré dans son époque, je pense que ça correspondait peut-être aussi à une demande. Donc il reste c'est pas quelqu'un finalement qui occupe le débat, j'allais dire, des cinéphiles et qui est la grande référence, mais je pense qu'il reste des traces et je pense qu'il est amené à rester, enfin on le redécouvrira, et enfin j'espère. Hein.
3: Mais vous le savez, chers auditrices et auditeurs, après avoir beaucoup, beaucoup causé des dernières sorties, il m'en reste, j'ai gardé le meilleur pour la fin. Je garde toujours le meilleur pour la fin. En l'occurrence, j'ai gardé Thomas Roland. Eh oui, Thomas Roland qui est là dans le studio. Je vous assure, il est comestible et c'est vraiment le meilleur de la bande. Hein. Thomas Roland, toi, tu es venu avec un livre, un livre qui traite un peu de notre histoire locale, en fait, à nous deux, hein, puisqu'on est des petits godets Hauts-de-France, on est des Picards même plus exactement, et d'un livre qui traite donc d'histoire des cinémas dans ce département de la Somme. Donc un livre qui s'appelle La Somme des cinémas. 130 ans d'histoire, et qui est paru chez Ancrage Édition et qui est signé Alain Trogneux.
11: Oui, La Somme des cinémas d'Alain Trogneux. Alain Trogneux qui est historien, mais n'est pas historien du cinéma, attention. Alors, La Somme des cinémas, 130 ans d'histoire, c'est un livre qui retrace les différents cinémas qui ont existé dans la Somme depuis l'invention du cinéma. Un peu, ça commence par le cinéma sous une forme plus foraine jusqu'au multiplex aujourd'hui. Bon, je sais que toi, Jérôme, aussi, comme moi, les multiplex, c'est pas trop ton truc, et nous avons la nostalgie des salles plus humaines, des petites salles, et que nous aimons aussi parfois aller dans des petites salles qui sont encore dans des petits villages où les salles sont, où des sièges sont rouges.
3: Un petit coucou à la salle Hollywood Avenue à Montdidier, où je vais régulièrement, et également au cinéma Jeanne Moreau de Saint-Just-en-Chaussée, des cinémas mono-écran dans lequel on se sent bien.
11: Oui, des cinémas dans lesquels on se sent bien, où il y a vraiment une réelle humanité, où voilà, contrairement au multiplex, où en plus les conditions de projection ne sont pas toujours réunies. Bref. Donc c'est un livre qui recense ces différentes salles qui ont existé dans la Somme depuis l'invention du cinéma, mais pas uniquement. Donc il y a des photos, c'est illustré par des photos, c'est un livre, un beau livre, papier glacé, des photos en noir et blanc. Hein. Et donc en plus des salles, c'est aussi un livre qui retrace notamment tous les acteurs qui sont originaires de la région ou qui sont passés par la région, qui ont œuvré dans le cinéma. Donc ça peut être les directeurs de salles, les directeurs de festivals, les acteurs, les actrices, les réalisateurs, les réalisatrices. Notamment, j'ai appris que Fabrice Eboué est passé par la Providence. La Providence qui est un établissement scolaire privé à Amiens. Donc Fabrice Eboué est passé par là, entre autres. Et il y a aussi, ça recense aussi les différents festivals qui existent et qui ont existé dans la région. Donc ça peut être le Festival du film d'Amiens, le Festival du cinéma britannique à Abbeville, des petits festivals qui n'ont eu qu'une édition, et aussi ça recense tous les films qui ont été tournés dans la région. Par contre, j'ai remarqué que c'est pas exhaustif. Il manque quelques personnalités, notamment des personnalités que nous connaissons, qui sont réalisateurs. Hein, Olivier Félibiolet et puis Éric Bodoulet-Sosso ne sont pas dans le livre. Pourtant, ils ont fait des films, hein, chacun. Et, donc, c'est un livre que moi je recommande vivement à tous les amoureux du cinéma, de ces salles que nous avons connues, peut-être la génération plus jeune, moins. Hein. Moi, je regrette un peu les salles du centre-ville d'Amiens, le Paris, le Picardie, où il y avait encore les photos d'exploitation dans le hall.
3: Les trois artels à Compiègne, j'ai connu, qui n'existent plus. Parce qu'à Compiègne, il y avait eu les Dianes, et je dis ça pour les locaux qui nous écoutent, on enregistre à Compiègne, il y avait les Dianes, il n'y avait pas du tout de multiplex. Il y avait les Dianes, cinéma très classieux, qui existe toujours mais qui n'est plus exploité, qui sert à autre chose, voilà, aujourd'hui. Et puis il y avait les Trois Artels, qui était un autre cinéma, voilà, ces écrans 4 tiers aussi, je me rappelle. Je me rappelle aussi du cinéma de Noyon, qui avait plusieurs salles, c'était le grand luxe quand même, à Noyon, il y avait plusieurs salles, mais c'était toute petite salle en fait. Je me rappelle de cette salle dans le cinéma Les Dianes à Compiègne. Où il y avait, je me rappelle avoir vu un Dario Argento avec, il y avait une soufflerie juste au-dessus qui envoyait du ça contribue au charme de ces cinémas-là, en fait. Voilà.
11: Alors, ce n'est pas que de la nostalgie, hein, parce que ça montre aussi comment le cinéma a évolué, comment la façon de distribuer le cinéma, de le projeter, et aussi la façon dont on le consomme, parce que pour moi, dans un multiplex, on consomme du cinéma plus qu'on... C'est pas, pour moi, c'est pas forcément, il y a, bien sûr, des cinéphiles qui fréquentent les multiplex, mais pour moi, c'est plus un temple de la consommation avec une large part à la confiserie, parce qu'ils se font beaucoup de marge sur la confiserie, plus que sur les places de cinéma. Donc, c'est aussi, donc, un livre d'histoire de comment le cinéma évolue, comment on l'apprécie à travers l'histoire, et puis ça permet de voir aussi toutes ces personnalités qui ont contribué à le faire connaître dans la région, que ce soit des réalisateurs, des réalisatrices, des distributeurs, des tenanciers de salles, des directeurs de salles ou de festivals, etc. Donc c'est un livre que je recommande vivement.
12: Moi, je suis d'abord cinéphile, j'aime beaucoup le cinéma, que je pratique depuis ma tendre enfance. J'avais fait un peu un premier travail universitaire il y a fort longtemps sur les lieux de loisirs, en fait, à Amiens. Et puis, je m'étais intéressé, en fait, aux différents établissements qui étaient présents, en fait, dans la capitale picarde. Et puis, bien après, j'avais envie de faire quelque chose sur le cinéma depuis très très longtemps, parce que je trouvais que ça manquait, le fait de se réapproprier les lieux, en fait, où on avait vu de nombreux films, hein, que moi-même, où j'avais vu de nombreux films quand j'étais étudiant ou adolescent, etc. Donc, et je m'étais aperçu, en fait, Amiens avait une singularité, un nombre assez impressionnant, en fait, de salles, hein, même si on compare à d'autres villes françaises.
11: Combien de temps, quelle a été votre méthodologie? Combien de temps ça vous a pris pour écrire ce livre?
12: C'est simple, c'est-à-dire que mon dernier livre datait de 2021, juste au moment du confinement, et donc je m'y suis mis juste après, donc ça représente à peu près 4 années de travail. 4 années de travail entre, disons, le recensement des différentes salles, le fait également d'interviewer les témoins, fort nombreux, hein, que ce soit à la fois des exploitants, des propriétaires de salles, que ce soit également des acteurs, des metteurs en scène. Ensuite, la logistique des tournages, hein, bien sûr, et puis également les festivals. Donc, en gros, c'est un ouvrage qui a été réalisé entre 2021 et 2025.
11: Et en ce qui concerne les documents, les photos, là je vois au dos du livre, il y a des,
12: des vieux tickets de cinéma, tout ce qui est photo, toutes ces archives-là. J'ai beaucoup travaillé aux archives, alors que ce soit les archives départementales de la Somme, que ce soit les archives municipales et communautaires d'Amiens, d'Amiens Métropole. Et puis aussi, je suis allé à la pêche aux documents, c'est-à-dire qu'en interviewant les différentes personnalités, j'ai demandé s'ils avaient eux-mêmes des pièces un petit peu sympathiques. C'est pour ça que j'ai retrouvé notamment ces tickets de cinéma. Là, vous avez le ticket du Trianon. Il y a aussi le ticket, je crois, voilà, du casino d'Albert. Ben, ça, c'est les pour le casino d'Albert. J'ai interviewé le petit-fils en fait de l'exploitante qui s'appelait Viviane Boutin. Pour le Trianon, je suis allé quasiment au Trianon, et puis dans le grenier, il y avait encore les anciennes souches en fait des tickets de cinéma, quoi.
13: Et vous avez rencontré en dehors des gens qui travaillent dans le cinéma, des particuliers pour avoir des témoignages?
12: Bah, vous savez, il faut faire beaucoup de porte à porte, donc j'ai sillonné un peu les routes du département, et quelquefois. Je sais pas, je voyais que à cet endroit il y avait un cinéma. Bah, je suis allé taper chez le voisin qui m'a confirmé ou infirmé. Et quelquefois, il avait des petites anecdotes à me raconter, soit sur tout ce qui concernait en fait le cinéma, sa fréquentation, ou sa fin, ou sa disparition, vous voyez, à l'époque. Ça, c'était très intéressant, quoi.
13: Et donc, tous les cinémas de la région sont archivés aux archives départementales?
12: Ben, aux archives départementales, la difficulté, c'est de trouver les bonnes sources. Parce que comme vous avez, je sais pas, par exemple, le département de la Somme, il y a à peu près 40 km d'archives linéaires, donc ça représente des millions de documents. Donc, il faut bien connaître, bien sûr, les instruments de recherche, et puis voir à quel moment on a commencé à s'intéresser à l'industrie cinématographique. En fait, on a commencé à s'intéresser à l'industrie cinématographique au moment en fait de la sécurisation en fait des lieux. Donc à partir de 1910-1911, il y avait une loi qui obligeait finalement à avoir une réglementation parce qu'on accueillait bien évidemment du public. Donc on retrouve ça dans les archives, par exemple de la police, les différents commissariats. À partir des années 30, ben vous avez la grande enquête départementale qui ressemble l'ensemble des cinémas, ce qui montre que, par exemple, le département de la Somme avait 365 salles, c'est absolument énorme. Ça veut dire que pratiquement une commune sur deux était concernée en fait par le cinéma. Donc vous avez les rapports de préfecture qui vous indiquent à la fois le nom du propriétaire, la capacité. Le circuit de distribution, enfin il y a tout un tas d'éléments qui sont très intéressants, et bien évidemment ensuite ça se multiplie avec l'âge d'or du cinéma dans les années 30, puis ensuite dans l'après-guerre.
13: Et les photos qui illustrent le livre, des photos de salles au début du 20e, d'exploitants de salles du début du 20e, elles sont aux archives départementales?
12: Alors, il y a à la fois aux archives départementales, il y en a quelques-unes. Hein. C'est pour ça d'ailleurs que j'ai fait une conférence, j'ai donné une conférence dans ce lieu en décembre dernier. Et, mais il y en a aussi beaucoup par l'intermédiaire des particuliers, ce que j'ai pu collecter, glaner, quoi. Bien sûr, c'est un travail de longue haleine de collecte. Mais les archives, par exemple, les archives municipales et communautaires d'Amiens possèdent un bon fonds photographique, bien sûr, sur les différents établissements amiénois. Hein.
13: Est-ce que vous avez fait des rencontres en particulier? Est-ce que vous avez des anecdotes au cours de ces 4 ans d'enquête pour écrire ce livre?
12: Oh, mais il y en a beaucoup. La difficulté, bien sûr, c'est de les sélectionner. Je me suis intéressé, par exemple, à Amiens, il y a un cinéma qui s'appelle le Picardie Y. D'ailleurs, je me demandais toujours pourquoi Picardie Y et non pas la Picardie IE. Après, j'ai compris que à l'origine il y avait un premier Picardie qui se trouve toujours à Péronne. Le cinéma de Péronne s'appelle le Picardie. Alors pourquoi Picardie Y? Tout simplement parce que son exploitant à l'époque était un ressortissant britannique qui s'appelait George Das. Et donc ce monsieur avait d'abord bâti un premier cinéma, comme beaucoup d'ailleurs, qui s'appelait les Modernes. Et à partir de là, il avait connoté son cinéma à l'anglaise. Et comme le principal investisseur, qui était Élie de Fesquet, avait mis des parts dans le cinéma de Péronne, il a fait la même chose à Amiens, voilà, et il a baptisé son cinéma, bien évidemment, du nom de Picardie. Voilà une anecdote. Moi, je savais pas, d'ailleurs, à l'origine, qu'il y avait autant de sujets britanniques qui s'étaient intéressés, en fait, au cinéma. Dans les débuts du cinématographe.
13: Alors, Alain Trogneux, vous êtes l'auteur de La Somme des cinémas, 130 ans d'histoire. En écrivant ce livre, qu'avez-vous constaté sur la place du cinéma, de son histoire au sein d'une région ou même du pays?
12: C'est très important sur le plan culturel, parce que il faut voir que ça a brassé, bien évidemment, au cours des différentes décennies, je dirais des millions de spectateurs. C'était le spectacle numéro un, la distraction première, bien avant, par exemple, les activités sportives ou les spectacles sportifs. Il faut bien voir qu'à partir de 1920, donc après la Première Guerre mondiale, il y a une assise cinématographique qui se montre au niveau du territoire, si vous voulez. Moi, j'étais quand même assez impressionné de voir qu'une ville comme Amiens avait quand même une quinzaine de salles. Vous voyez, c'est beaucoup plus que d'autres villes, par exemple en France, et que chaque quartier véritablement avait son cinéma. Et ça m'a semblé vraiment quelque chose de primordial, vous voyez, dans cette recherche.
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13: Et aujourd'hui, il y a un exploitant, et je l'ai entendu dire dernièrement, que Amiens était sous-équipé en salle de cinéma. Qu'est-ce que vous en pensez?

0: bien qu'Amiens aurait besoin peut-être de 3 ou 4 salles supplémentaires. C'est peut-être un projet à venir au sein de la nouvelle municipalité. À suivre, bien sûr.
1: Que dit l'histoire des salles de cinéma sur l'évolution du cinéma dans la société ? En écrivant ce livre, qu'est-ce que vous avez constaté de son évolution au sein de la société, sa distribution, sa perception ou la façon d'aller au cinéma ?
0: Bah, moi, j'ai trouvé que le cinéma, en fait, uniformisait, en fait, vous voyez, les goûts. C'est une activité souvent qu'on pratique en famille. Et disons que le cinéma a accompagné la façon de se vêtir, la façon d'avoir de nouveaux goûts, d'utiliser la cigarette, d'entendre de nouveaux sons, de nouvelles musiques, de voir les choses au niveau de l'international. Il faut bien voir que pendant très longtemps, le cinéma aussi était un média, puisque c'était au cinéma qu'on avait les fameuses actualités, avant que les actualités télévisées, en fait, ne les remplacent au milieu des années 60. Donc, on y allait en famille, c'était un spectacle, une distraction extrêmement prisée. Après, bien évidemment, la technologie nouvelle, bien évidemment, a remplacé souvent ce support, et notamment auprès des jeunes générations, hein, puisqu'on se rend compte quand même qu'à l'heure actuelle, la jeune génération va beaucoup moins en fait au cinéma qu'au passé.
1: Et à votre avis, le cinéma tel qu'on le connaît, c'est-à-dire aller en salle, ensemble, se mettre dans une grande salle noire, obscure, qu'est-ce que vous voyez comme avenir pour le cinéma, vous en tant que cinéphile, en tant qu'historien
0: On a souvent dit que le cinéma pouvait rencontrer un certain nombre de difficultés, et ça depuis en particulier l'arrivée massive de la télévision. Hein. Après, il y a eu Internet, il y a eu les supports. Mais je pense qu'on aura toujours besoin en fait de se retrouver pour partager, voyez, un très beau film dans une salle obscure. Il y aura sûrement des modifications dans les années prochaines, mais je pense que le public du cinéma, qui reste quand même très très important, reste un public fidèle. Ne serait-ce que dans le département, c'est quand même un public de l'ordre de plus du million de spectateurs chaque année qui fréquentent les salles obscures, ce qui est quand même, ce qui reste très très important.
1: N'y a-t-il pas un vieillissement de la population qui va au cinéma, plus particulièrement des salles art et essai ?
0: Là, c'est difficile. Hein. Il faudrait plutôt, interroger, les responsables de salles d'art et essai. Il est certain que le film art et essai nécessite quand même une certaine approche, et qu'il y a tout un travail en amont qui donc quelquefois précède justement la vision du film. Et c'est vrai que quelquefois la jeune génération ne se retrouve pas, vous voyez, dans ce type de film. Donc dans les années qui viennent, bien évidemment, il y aura peut-être de la part justement des exploitants de ce type d'établissement, sûrement une refonte pour effectivement croiser et amener, je dirais, un public, un jeune public, si vous voulez. Même s'il y a, à l'heure actuelle, je pense, énormément de travail qui est fait en direction justement des scolaires, je dirais, des étudiants, pour les amener en fait à fréquenter les salles obscures et non pas à fréquenter simplement le smartphone. Voilà.
1: Mais alors, est-ce qu'on regarde les films de la même façon aujourd'hui qu'au début du 20e ou à la fin du 19e quand le cinéma est né?
0: Vous savez, au tout début du cinéma, il faut bien se rendre compte que le public n'était pas un public très très averti. Hein. Donc c'était un public qui allait, venait en fait dans les salles, qui sortait, qui allait boire un coup. C'était un public bruyant, le même type d'ailleurs qu'on rencontre d'ailleurs au théâtre. Hein. Après, on a toujours eu l'impression finalement que fréquenter une salle, que ce soit une salle de théâtre, une salle de spectacle, une salle de cinéma, il fallait être respectueux, etc. Il fallait faire très très attention. C'est progressivement qu'on est venu en fait à ce type, je dirais, d'intervention en fait dans le cadre des salles. Mais je pense que

0: Effectivement, il y a eu une évolution, si vous voulez. Ça, c'est on peut pas se le cacher, bien évidemment, sur la pratique en fait de fréquentation des salles.
1: Alain Trogneux, vous êtes cinéphile. Qu'est-ce que vous avez comme souvenir de cinéma, vous, en tant que spectateur cinéphile?
0: Bah écoutez, j'y vais assez souvent. Je ne suis pas quand même quelqu'un qui va tous les jours au cinéma. J'ai vu dernièrement la Vénus électrique voilà, de Salvadori. J'ai vu également le film consacré à Samuel Paty, L'Abandon. C'est les deux derniers films que j'ai vus. Quoi. Et moi, j'aime tout. Tous les genres de films, en fait, vous voyez, et j'essaye de voir en moyenne un ou deux films par semaine, hein, voilà. Faut dire que j'ai commencé très tôt, bah, parce que c'était mon père qui m'emmenait au cinéma de quartier. Je devais avoir 3-4 ans à l'époque. Et à l'époque, moi, ce qui me plaisait, c'était bien évidemment les films d'aventure. Les westerns, les péplums. Et puis après, bah voilà, en grandissant, on se fait sa petite filmographie en fonction de ses envies. Hein, parce que le cinéma, c'est d'abord un plaisir.
2: C'était donc Alain Trogneux, l'auteur de La Somme des cinémas, 130 ans d'histoire, livre paru aux éditions Ancrage.
3: Avant de nous quitter pour l'été, nous voulions vous signaler plusieurs ouvrages passionnants dont notre équipe vient d'entamer la lecture. Ces livres, nous vous en causerons à la rentrée. Nous en profiterons même pour inviter certains de leurs auteurs. Alors, il y a « Avec ma bite et mon couteau ». Eh oui, quel titre, avec ma bite et mon couteau, René Viennet, cinéaste, un livre disponible chez Marest Éditeur, de et avec René Viennet, vous comprendrez quand on en parlera. Il y a aussi De vrais cinglés de cinéma à la salle avec amour et acharnement, copublié par RQM Édition, alors RQM c'est pour Requiem, et Monotone Édition, un livre signé Sixtine Audebert et Samuel Guirand, dont on vous parlera également. Et puis on abordera deux livres disponibles chez Artus. Alors ceux-là, ils vont sortir en septembre, mais on a un peu privilège de la critique, on a pu les feuilleter, et ça va être du lourd. Alors il y a Vous avez dit Bis Art d'Alain Petit, et puis Backstage, l'autobiographie de Fabio Frizzi. Donc tout ça, on vous en parlera à la rentrée. Puis enfin, même si c'est pas un livre, je tenais à vous signaler la sortie d'un de mes films de chevet qui est signé Billy Wilder chez Rimini Édition, Stalag 17. Et ça, on en causera également à la rentrée. Voilà, et on vous souhaite, toute l'équipe de Culture Prohibée vous souhaite de bonnes vacances. 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Une émission animée avec Thomas Roland, dit Le Loup-Garou Picard, and the last but not the least. Je veux bien sûr parler de Léo Manien à la technique. Salut les gens, à la prochaine.
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1: Demande priorité d'urgence pour atterrir. On va essayer avec ce micro. Tu veux le prendre, tu peux le prendre dans la main si tu veux. Comment tu t'appelles?
2: Je m'appelle Ilia.
1: Et c'est la première fois que tu viens ici?
2: Non, je suis déjà venue pour réparer mon vélo et tout.
1: Est-ce que tu peux décrire ce qu'il y a autour de nous pour que ceux qui sont en train d'écouter se rendent compte un petit peu?
2: Eh ben, il y a... Au début, il y a un petit tunnel comme ça. Et après, il y a un spectacle et avec des vélos et c'est super chouette. Ici, il y a un petit parcours avec des rampes et tout. Et on peut juste aller avec nos vélos et c'est chouette.
1: Et c'est donc le Cosmic Bike Festival. C'est la deuxième édition qui a lieu ici à Forêt, dans le Zone Clopper. Et on est dimanche soir, on est en train d'enregistrer cette émission avec les moyens du bord grâce à Monia qui avait le matériel disponible chez elle. Ça va, t'es pas trop stressé de passer à la radio?
2: Un peu, ouais.
1: Bon, t'inquiète pas, ça va bien se passer normalement. Tu disais que c'est pas la première fois que tu viens dans ces lieux, t'as déjà réparé ton vélo, c'est ça que tu m'as dit tantôt?
2: Enfin, pas juste monter la selle et tout parce que j'avais pas les outils chez moi.
1: Ah bah c'est ça, réparer son vélo?
2: Ouais.
1: Et donc ça c'était à l'atelier Cyclopeur, non?
2: Je sais pas, tu connais pas le nom. Truc à l'entrée.
1: Oui c'est ça, il y a un atelier vélo qui existe depuis plusieurs années.
2: Alors c'est ça.
1: Et qui explique aux gens comment réparer eux-mêmes en général. Après on aide ceux qui savent pas évidemment, c'est ça l'idée. C'est que c'est...
2: Ouais, ils m'ont montré.
1: Ils t'ont montré, ils t'ont prêté les outils.
2: Ouais.
1: Et tu m'as posé plusieurs fois la question s'il y avait des bénévoles qui étaient là. Et moi je t'ai répondu que tous ceux qu'on voit autour de nous c'est des bénévoles en fait, ceux qui ont fait le spectacle de vélo, ceux qui ont fait le court-métrage, ceux qui ont fait la diffusion du documentaire, tout ça c'est des bénévoles. Et donc pourquoi tu posais cette question?
2: Juste pour savoir.
1: Donc oui, c'est des gens qui viennent ici pour le plaisir et qui sont pas rémunérés, et c'est ça qui crée l'énergie de ce festival. C'est une somme de bonne volonté, de bonnes idées, et puis un matériel, beaucoup de récup, et puis aussi un grand lieu, le Zone Clopper, qui donne sur deux rues ici à Forêt. D'un côté, la rue de la Verrerie, puis de l'autre côté, c'est l'avenue Kersbeck, je pense. Toi, t'habites dans le quartier, t'as déménagé il y a un an, c'est ça?
2: Il y a un an, ouais, je suis arrivé dans la rue de la Tenturerie, juste à côté.
1: T'habitais où avant?
2: Vers, aussi dans la même commune, mais vers le haut à Domaine.
1: Ah ok, donc t'as changé du coup, dans la même commune, mais t'es plus près du bas de la ville.
2: Ouais, un peu plus loin.
1: Et c'est ton vélo que tu utilises ici pour faire des tours sur la rampe?
2: Ouais.
1: Et donc tu as vu les autres qui faisaient des spectacles de backlife, je pense, où c'est quasiment des acrobates quoi, qui arrivent à faire des trucs incroyables.
2: Ouais, c'est chouette.
1: Tu les as vus faire leur spectacle?
2: Ouais.
1: Et t'as envie d'essayer de faire ça?
2: Bah c'est dur.
1: Oui, je pense que c'est beaucoup de travail, mais on peut apprendre, hein, j'imagine.
2: Ouais.
1: Il y avait des enfants qui étaient avec eux ou il y a que des adultes? C'est des ados peut-être?
2: Ouais.
1: C'est des adolescents. Bah toi t'es presque un adolescent, non? T'as quel âge?
2: Bientôt 10.
1: Ah bon, alors c'est bon, tu peux apprendre à faire du bike life à mon avis. Hein.
2: Ouais.
1: Et il y a Mirko qui vient de nous rejoindre, je te passe le micro, ça va?
3: Coucou. Attends, je prends. Salut. Mais du coup j'ai regardé un peu tout le début de... Tu t'appelles comment?
2: Je m'appelle Ilia.
3: Ilia, enchanté, moi c'est Mirko. Vous avez parlé de quoi? Du vélo, du...
2: Un peu de tout.
3: Ok.
1: On a décrit les lieux.
3: Mm-hmm.
1: On a décrit les lieux qui sont autour de nous. Il a raconté ce qu'il avait pu faire comme activité, les rencontres qu'il a eues. Et il a parlé tout à l'heure, avant qu'on commence cet enregistrement, il m'a posé plusieurs fois la question si c'était des bénévoles. Toi aussi, t'es un bénévole, Mirko?
3: Ouais.
1: Donc, a priori, ici, il n'y a quasiment que des bénévoles. Et on a parlé aussi du lieu, le Zone Clopper, qui accueille pour la deuxième année ce festival, le Cosmic Bike Festival. Toi, tu les as reçus cette semaine dans ton émission sur Radio Panique,
3: ouais.
1: Esperanto Mente, si je ne me trompe pas.
3: Ouais, c'est ça. Ils sont venus nous expliquer un peu qu'est-ce qu'ils faisaient le mercredi. Et toi, tu aimes bien aller à vélo, du coup, Elia?
2: Ouais, j'aime bien.
3: Tu fais ça depuis longtemps?
2: Depuis mes 4 ans ou quoi.
3: Ok. Et t'as vu un peu les spectacles qu'ils ont eu lieu aujourd'hui?
2: Là-bas?
3: Ouais.
2: Ouais, ouais, c'est chouette.
3: Cool. T'as fait un tour aussi sur la piste?
2: Ouais, c'est bien en vrai.
3: Trop bien.
1: Et t'as essayé les vélos un peu fous qu'il y a là, avec des roues différentes? Il y a des vélos qui ont été construits par Cyclo, c'est une autre ASBL, avec beaucoup de bénévoles aussi, où les roues sont désaxées. Il y en a, je crois qu'il faut pédaler à l'envers.
3: Okay.
1: Donc c'est assez difficile à utiliser.
2: Non, je vais pas essayer, mais peut-être je vais aller voir après.
1: Il y a des vélos qui sont là, si tu veux les essayer, c'est peut-être le moment.
2: Ouais.
1: Si tu veux, on te laisse essayer, puis tu reviens nous voir tout à l'heure si tu veux.
2: Ouais, super. Ça merci.
1: Va merci à toi, Hila. Et on te donnera les informations pour retrouver cette émission qui sera diffusée sur Radio Panique à un autre moment. Du coup, Mirko, on est là dans le cadre de Flux Détendu.
3: C'est ça, ouais.
1: Donc ça, c'est un dispositif qui existe depuis 2 ans, je pense, 2 étés, qui permet aux gens d'apprendre, d'essayer à faire de la radio, animation et puis régie, ou les deux.
3: Ouais. Même la découvrir, s'ils ont jamais eu, enfin, s'ils ont pas comment ça marche, ou s'ils sont juste curieux de savoir un peu comment, qu'est-ce qui se passe pendant une émission et comment c'est des studios d'une radio, c'est possible aussi de venir juste observer pendant que les autres ils gèrent leur émission. C'est vraiment un espace libre où on peut découvrir la radio et ça se passe chez Radio Panique, c'est assez cool.
1: Et Radio Panique existe depuis 1983, il y a 250 bénévoles qui sont là chaque mois pour faire une centaine d'émissions, à peu près, c'est des statistiques qu'on répète régulièrement. Le chiffre varie parce qu'il y a des émissions qui naissent, des émissions qui meurent, des bénévoles qui arrivent, des bénévoles qui partent, définitivement ou temporairement. Et il y a une nouvelle voix de cette émission enregistrée qui vient d'arriver, qui arrive avec une pizza. Deux nouvelles voix qui arrivent avec des pizzas. Bonjour Monia. Merci d'avoir amené le matos pour permettre de cet enregistrement. Comment tu te sens ici dans cette Cosmic Bike Festival 2e édition?
4: Je suis trop contente que l'événement ait à nouveau lieu. Parce que c'était pas garanti après la première édition. Donc je suis très contente. Bon, je suis arrivée il n'y a pas longtemps. Donc... je suis encore en train de faire le tour un peu des activités. Et c'est chouette. La météo a répondu présente. Mais super que cet événement puisse s'ancrer dans le quartier. Voilà.
1: Et merci encore à toi d'avoir amené le matos qui permet de faire cet enregistrement dans Flux Détendu. L'émission qui s'intercale quand il y a des créneaux libres sur la grille de Radio Panique. Est-ce qu'on essaie de faire une interview avec la bouche pleine de nos... quelqu'un n'a pas la bouche pleine et veut dire quelque chose peut-être.
3: Ouais, c'est ça. On a des nouveaux invités. Vous vous appelez comment?
2: Lounis.
3: Lounis?
2: Oui.
3: Enchanté, moi c'est Mirko.
2: Et Tom.
3: Lounis et Tom. Ça va, vous vous amusez au Cosmic Bike?
2: Oui. Oui, beaucoup, beaucoup. C'est très, très chouette. J'adore le Pump Tracks. Même si parfois on a un peu peur de tomber à la fin des tournants, mais c'est vraiment chouette.
3: Et pour toi?
5: Moi aussi j'aime bien et j'aime aussi faire les tours avec tous les vélos bizarres.
3: Vous les avez tous essayés? Parce qu'on parlait tout à l'heure avec un autre invité de le fait qu'il y a, il y a des vélos qu'il faut pédaler à l'envers, et il y a des vélos avec des roues un peu différents.
2: Oui, on les a tous essayés.
6: Oui. Moi, j'ai testé tous. Alors, celui qui roule à l'envers, on peut rouler à l'endroit et à l'envers parce que c'est un système de chaîne. J'ai aussi essayé un vélo de clown XXL qui se trouve juste là. J'ai aussi testé celui avec la roue ovale. En fait, elle n'a pas vraiment une roue ovale, mais c'est que le dérailleur n'est pas au milieu de la roue et ils sont tous très, très chouettes.
3: Pour toi, c'était comment l'expérience avec les vélos?
5: Chouette, surtout le vélo avec la grande roue devant et la petite derrière. Et oui, ils étaient tous chouettes.
3: Et vous vous entendez un peu de vélo? Enfin, vous mettez un peu main sur les vélos, vous essayez de les réparer ou... C'est quoi votre rapport avec le vélo?
6: c'est surtout pour faire un peu d'activité physique depuis que c'est la fin de mon club de basket. Et aussi parce que c'est chouette de se déplacer avec les vélos. Et comme il y a, enfin ici il y a des chouettes trucs avec les vélos, ça m'entraîne un peu. Parce que parfois, puisque j'ai un VTT, je vais dans la nature ou quoi, avec l'école. Donc c'est très chouette le Cosmic Bike.
3: Et pour toi, c'est quoi? Tu t'en connais un peu en vélo? Tu fais un peu des ateliers ou tu mets un peu les mains sur ton vélo?
5: Oui, moi je fais beaucoup de vélo. Moi, mon vélo, il vient aussi de là.
3: C'est quoi votre rapport? Qu'est-ce que vous aimez bien dans le vélo? Dans le faire du vélo?
6: J'aime bien rouler, voir des paysages. Souvent, on fait des voyages au bord du canal. Et vraiment, c'est très, très, très, très beau. Faire du vélo aussi, c'est une activité physique. Donc, ça muscle les jambes. Et aussi, ça entraîne un peu les réflexes. Donc, c'est bien. J'aime bien.
3: Et toi, t'aimes bien quoi dans le vélo?
5: Aussi ça. Et moi, j'aime aussi aller très vite à vélo et aussi à l'ange du canal.
3: Et c'est quoi?
1: Vous avez dit tout à l'heure le pump track. Est-ce que vous pouvez décrire ou expliquer en quoi ça consiste? Parce que bon, c'est assez nouveau, j'ai l'impression.
6: C'est une installation d'une... C'est une installation avec beaucoup de boss. C'est un sort de circuit de vélo pour entraîner à bien maîtriser le vélo dans les virages serrés. Et c'est aussi une chouette activité. C'est une sorte de montagne russe avec des vélos.
1: Et je crois qu'il n'y a pas forcément besoin de pédaler si on se lance bien au début. Ensuite, la vitesse
6: en fait
1: que...
6: Il vaut mieux pédaler pendant les petites montées des bosses. Mais sinon, par exemple, pendant les tournants, si on pédale, on peut partir très haut. Et donc là, c'est moins bien. Il faut surtout regarder la prochaine étape, pas la bosse qu'on monte, celle d'après.
1: C'est d'anticiper la suivante.
6: Non, c'est pas vraiment ça. C'est juste que si on regarde à nos pieds, pour les tournants, par exemple, on monte trop haut ou alors on va pas assez vite. Et c'est mieux de regarder à l'étape suivante parce que comme ça, on voit si on va bien droit ou pas.
1: Et t'avais déjà fait du pump track avant aujourd'hui?
6: Oui, hier.
1: Ici?
6: Oui.
1: Ok, bah c'est donc le Cosmic Bike Festival qui t'a permis de découvrir ce... Je crois qu'il y a des endroits hein, dans Bruxelles où c'est des circuits qui sont installés en dur. Hein. Je sais qu'il y en a à côté de Tour et Taxi notamment.
6: J'ai pas fait du pump track, mais j'ai fait du mountain bike. Et c'était avec mon école, on est allé en classe verte pendant 3 jours. On était dans un bâtiment. Et
1: reste bien près du micro.
6: Et on pouvait choisir des activités. Et le mountain bike, on avait un VTT et on allait dans la nature. Il y avait beaucoup de bosses. Et c'était autour d'un lac, donc il fallait faire attention à ne pas tomber dans le lac.
1: Personne n'est tombé dans le lac?
6: Si, quelqu'un.
1: Et il ne s'est pas fait trop mal?
6: Non, il ne s'est pas fait mal. Il a juste été trempé jusqu'à la fin de la journée.
1: Ok, mais il faisait beau de toute façon. Donc...
6: Oui, il faisait très beau.
1: Donc c'était pas si grave.
6: Non.
1: Et donc, vous êtes déjà venu avant cette édition au Cosmic Bike Festival? L'année dernière, c'était la première fois?
6: Non. Mais nous, on voit beaucoup, beaucoup de festivals ici parce qu'on habite juste ici, en fait.
1: Vous habitez dans le quartier?
6: Non, ici.
1: Carrément ici?
6: Oui. Moi, j'habite tout en haut et Lounis, il habite à l'étage juste en dessous.
1: Ah, donc vous êtes... on est chez vous, alors? Un petit peu.
6: Ouais.
1: Merci de nous accueillir.
6: C'est pas nous qui choisissons.
1: Ah bah oui, vous choisissez pas les invités?
6: Non.
1: Est-ce que vous voulez qu'on pose des questions aux adultes qui sont à côté de vous, qui sont peut-être vos parents ou des liens?
6: Oui, c'est nos parents.
1: Est-ce qu'on leur pose des questions, vous voulez?
6: Oui.
1: Je leur... Surtout... Alors, bonjour, merci de nous rejoindre.
7: Bonjour.
1: Donc vous êtes... merci de nous accueillir, merci de nous inviter chez vous. Oui. Sans avoir le choix.
7: Écoutez, on n'est pas dans l'orga sur cet événement, donc c'est merci à Cyclopeur.
8: Hi. Oh. Petit accident.
1: Un petit accident en pump track.
8: Ouais.
9: Ça va. C'est pas mal.
1: Une petite chute dans le pump track, mais l'enfant est en train de marcher, donc
7: Parce qu'il y avait des services Croix-Rouge hier, mais ils ne sont pas là aujourd'hui.
1: Les accidents sont programmés hier. Donc,
7: oui, ça, c'était prévu pour hier. Voilà.
1: Et alors, cet endroit, le Zone Clopper, ça fait combien de temps que vous connaissez, que vous habitez?
7: Bah, depuis le début, moi, donc ça va faire 5 ans.
1: Ok.
7: Que ça existe. Et on sait jamais trop combien de temps ça va durer encore. Normalement, c'était que 3 ans. Mais c'est renouvelé d'année en année parce qu'il y a des problèmes au niveau du financement. Ça, s'ils devaient faire des logements sociaux, donc détruire tout le bâtiment et construire des logements sociaux. Mais voilà, la société de logement social, le foyer du Sud, n'a pas les budgets pour.
1: Donc ils vous laissent une année de plus à chaque fois.
7: Voilà.
1: Super.
7: Ouais, c'est cool. Bah, pour eux, c'est moins cool, mais pour nous, ça nous permet.
1: Bah, s'ils n'ont pas l'argent, je pense que ça les intéresse que le lieu soit occupé, ouais, aussi. Et qu'il y ait, comme aujourd'hui. Ah, quelqu'un qui a une croix rouge là sur le.
7: Donc, oui.
1: Les accidents sont aussi programmés le dimanche. Ah. L'enfant, il a l'air de courir comme un.
9: Ça fait mal.
1: On a les masters de pump track qui se sont rapprochés. On va voir s'ils sont chauds pour nous expliquer leur.
2: Bah ouais, c'est vrai ça.
1: Du coup, vous avez essayé le pump track?
7: Ouais, enfin moi c'est surtout ma fille en roller. Elle a trop kiffé. Et en gros, on va essayer de trouver un terrain de pump track. Tu veux dire un mot?
2: Bah patate. Ceci est la radio.
1: Merci beaucoup.
2: Merci.
1: C'est comment vos prénoms?
7: Moi, c'est Paul.
10: Ouais. Amina.
1: Et Amina, vous n'avez pas dit grand-chose alors qu'on vous avait promis des questions compliquées.
10: Ouais, pas...
1: Est-ce que vous voulez poser une question, vous, aux ceux qui viennent d'arriver autour de la table, c'est-à-dire l'équipe de la Backlife, c'est comme ça que ça s'appelle?
10: Qu'est-ce qui vous a donné envie de commencer à faire des dingueries sur des vélos?
9: Qu'est-ce qui t'a donné envie de commencer à faire le wheeling?
11: On a d'autres qui arrivent.
9: Vas-y. Là, c'est...
12: Bah, en fait, ça commence petit à petit. On commence par faire du vélo, puis on s'intéresse aux tricks. Et petit à petit, on apprend des nouveaux tricks. Et on veut toujours plus. Et en fait, c'est pas quelque chose qui nous a donné envie d'un coup, mais c'est quelque chose sur le long terme. On commence par faire du vélo, puis on aime ça et on s'améliore et d'un coup on commence à faire des championnats et tout ça.
3: Et vous faites ça depuis combien? Enfin, c'est une équipe qui a commencé petit à petit ou?
13: Ouais, on a commencé tout petit à petit. C'était pas facile au début, mais bon. Après, c'est des entraînements qu'on fait. C'est pas facile, mais bon. On essaye quoi.
3: Et ça existe depuis combien de temps?
13: Pour moi, ça a pas commencé avec nous déjà. Ça a commencé à regarder des vidéos, ou à sortir avec des potes, à prendre ce que nos potes y font. C'est un truc déjà que ça date depuis longtemps, mais dans le groupe, ça fait vraiment longtemps qu'on est ensemble. Ouais, ça fait longtemps qu'on est ensemble. Et on essaye de commencer à s'améliorer encore, qu'on grandit le groupe. Comme ça, on sait pas si on va aller où. On essaye quand même d'être un peu au-dessus, quoi.
3: Et déjà, parce que là, aujourd'hui, vous avez fait le deuxième spectacle, hier c'était la première. C'était vraiment très impressionnant, déjà. C'était vraiment beau de vous voir. Et si jamais, pour quelqu'un qui n'a pas eu la chance de vous voir là en live, est-ce que vous faites ça aussi dans des autres endroits, ou c'est possible de vous voir quelque part en ligne?
12: Vous cherchez Bike Life Belgium sur Instagram, à Bruxelles, à Liège, Mons et les autres villes. Ça roule tous les jours. Suffit juste de contacter une seule personne. En 2 minutes, vous finissez dans un groupe avec tout le monde. Et on sort tous les jours. Et pour ceux qui veulent venir spécialement pour les événements, toujours sur Instagram, on fait tous les 2 semaines une annonce. On se regroupe à 50, 70, 100 personnes, voire un peu plus des fois. Des fois avec des sponsors et tout ça. Et c'est vraiment tout par d'Instagram. Tout se fait en story, en communauté, et tout le monde est le bienvenu. Ça veut dire, si y a un événement, exemple, dans une semaine, et que vous voulez venir, même si vous n'avez pas des vélos ou quoi, tout le monde est le bienvenu. Et juste comme ça, on vous découvre c'est quoi la bike life.
3: Et si on veut commencer à faire ça de débutant, c'est possible aussi de commencer avec vous pour je sais pas, avoir des conseils ou...
12: C'est...
13: Ouais, c'est... c'est possible aussi avec nous. On a montré aussi des petits comment faire le wheeling, comment apprendre. Et ça arrive vraiment. J'ai vu déjà 2-3 personnes que moi je les montrais, maintenant ils font tout seuls. Du coup, il n'y a pas besoin de montrer comme ça, mais si on a l'occasion de montrer, on peut montrer comme les enfants nous ont posé des questions aussi, comment on fait le wheeling. On les a montré et ils essayent tout petit à petit, quoi.
3: Parce que ça aussi, j'ai l'impression que c'est un truc où il faut se faire un peu mal au début, quoi. Est-ce que c'est juste une impression ou c'est aussi la vérité? Je ne sais pas si vous voulez passer le micro aussi à les autres.
12: En vrai, on n'est pas obligé de se faire mal.
3: Okay.
12: On se fait des fois mal, mais c'est plutôt rare. Si on écoute bien les conseils et tout ça, généralement, on ne se fait pas très mal. Un peu aux jambes des fois, mais pas grand-chose. Et pour revenir à ce que vous avez dit, si on ne connaît pas comment commencer, justement, les événements qu'on organise et tout ça, il y a la moitié des personnes qui savent rien faire, juste rouler à vélo, ils kiffent le milieu. Et en fait, quand tu viens, même si tu connais personne là-bas, tu viens, tu parles avec des gens et les gens vont t'aider à apprendre. La majorité des gens, ils apprennent pas tout seuls, en groupe, ils viennent et ils prennent les autres conseils et tout ça. Et c'est comme ça qu'on s'améliore. Du coup, vraiment, le meilleur truc, si vous voulez commencer, vous connaissez rien, vous voulez juste tester, vous venez rouler avec les gens de la Bike Life, soit à un événement, soit en dehors dans un jour normal. Et peu importe avec qui, tout le monde est trop sympa. Vous allez juste recevoir des conseils et apprendre avec tout le monde.
3: Ok, merci Ouzo.
1: Moi, j'ai 2 petites questions. J'ai entendu le mot tricks tout à l'heure. J'imagine que c'est peut-être une figure, mais je suis pas sûr. Et après, j'ai entendu vous parler de championnat aussi. Est-ce que vous pouvez... Est-ce que j'ai bien entendu ou c'était...
12: Tricks, c'est un mot anglais pour dire figure. Du coup, ça s'apparente à tout et n'importe quoi. Ils ont pris une figure avec un bic. Du coup, genre, c'est très vague. Des tricks, en fait, c'est... T'as le wheeling, du coup, lever une roue. Mais après, t'as aussi les sauts. Et après, c'est un peu comme... petit à petit, on enlève une main, deux mains. On tourne. Et après, pour les étapes plus compliquées, c'est un peu... Ça devient de la danse acrobatique sur vélo. Je pense qu'on peut appeler ça un peu comme ça, avec des croisements de jambes et tout ça, des combos très longs et qui s'apparentent à ça. C'est un peu genre... Ouais, voilà, c'est... Okay. J'aimais bien le terme danse acrobatique à vélo. Et ça, c'est genre au niveau ce qu'on fait. Et c'est ça les tournants en général.
1: Du coup, est-ce qu'il y a un endroit physique où on peut aller pour essayer de vous retrouver? Vous vous retrouvez d'habitude à cet endroit-là ou comment c'est où ça change?
13: Ça dépend. Par exemple, moi, je fais pas. Ça dépend. Par exemple, moi, je fais pas la bike life. Je fais le BMX. Donc, du coup, pour moi, si tu viens au skatepark, normalement, tu me verras là-bas. Tu vois. Mais après, pour eux, c'est la street. Et la street, il n'y a pas un endroit spécifique pour ça. En fait, il se déplace partout. Il se déplace partout, ça roule partout, en ville. C'est ça la bike life.
1: Okay.
13: Ouais, c'est ça la bike life. Et après, le BMX, il est différent. Lui, c'est toujours au skatepark, toujours au skatepark. Parce que nous, on cherche les rampes, les trucs à sauter, un peu comme tout à l'heure. Quoi.
1: Oui.
13: Ouais, c'est ça le BMX.
1: Ok. Merci beaucoup. On a encore des nouvelles personnes qui sont venues s'asseoir, qui sont en train de s'asseoir. Est-ce que tu veux parler, raconter ce que tu as? Pas du tout. Eh ben, c'est OK aussi. Ceux qui n'ont pas encore parlé, vous voulez rajouter quelque chose sur la communauté Bike Life ou votre expérience ou le lieu?
11: Pour le coup, moi, je suis arrivé seulement aujourd'hui. Et je connaissais qu'une personne du groupe ici, du crew. Et en vrai, j'ai trouvé que tout le monde était très accueillant. Donc si jamais il y a des gens qui sont hésitants, bah, n'hésitez pas à venir tester, faire des rencontres. C'est très enrichissant et agréable, voilà.
1: Merci.
14: Moi, je remercie mon très cher ami André parce que j'ai arrêté 4 ans ce sport que moi j'appelle stunt, pas bike life. Et grâce à lui, j'ai repris et je suis même devenu meilleur. Donc merci mon frère.
3: On a aussi des autres gens du coup qui sont arrivés autour du micro. Est-ce que vous avez envie de participer à l'enregistrement?
15: Bien sûr, moi c'est Manu, le créateur de Little Bike Hug, aussi connu comme les petits vélos BMX en fourrure. Je m'amuse beaucoup à les créer. Et c'est la deuxième fois que je participe ici au Cosmic Bike Festival. Que c'est chouette parce que je peux dire qu'on était là pendant tous les Cosmic Bike Festival vu que c'est la deuxième édition. Et avec cela, j'ai fait un parcours pour que les enfants et les grands aussi puissent s'amuser à rouler sur des BMX que j'ai changé pendant les hivers. Je prends le temps dans mon atelier pour les changer dans des animaux, des dragons en fourrure. Comme ça, les enfants se sont aussi accompagnés. On s'est beaucoup amusé aujourd'hui. Il avait un côté très technique, une tournante glissant. On aurait dû installer un caméra là. Hein. Il y a eu plus ou moins la moitié des riders qui sont chutés là. Mais ça va. Ouais, personne s'est fait du mal. Tout le monde s'est bien amusé. Et on espère de faire des autres rencontres aussi. C'est chouette, surtout avec les enfants. Moi, je dis toujours, si tu donnes un vélo aux enfants quand ils sont petits, bah, quand ils ont 17, 18 ans, ils vont demander pour un vélo. Si tu leur fais jouer avec des petites voitures en plastique, bah, ils vont demander pour une voiture. Donc, on y va les vélos, quoi. Merci.
3: Merci à toi.
16: Salut, moi c'est Romain.
3: Bonjour.
16: Ouais, non, c'est cool. Moi, il y a ma fille qui a fait du vélo à fourrure. Elle a kiffé à fond. Elle a aussi vu des gens qui avaient des vélos avec une roue. C'était pas des monocycles, hein, c'était des vélos auxquels on avait enlevé une roue. Je sais pas comment ça va l'inspirer pour la suite, pour faire du vélo, mais je pense que ça peut l'inspirer. Moi, ça m'inspire. En fait, je vous voyais sur une roue arrière, quoi, et je me disais, mais en fait, elle sert à rien la roue avant. Puis ils sont revenus après, il n'y avait plus la roue avant. Je fais, ok, c'est bon, ils ont tout compris. Non, c'est cool. Moi, je suis venu aujourd'hui pour diffuser une création sonore, parce qu'on est parti avec Émilie et avec 8 jeunes de 9 à 11 ans en vélo jusqu'à Ostende. On est parti de Bruxelles à Ostende en 4 jours avec des enfants qui font pas forcément du vélo au quotidien ou quoi. Et dans l'idée de... Bah ouais, le vélo, c'est ça aussi. C'est aussi pouvoir se donner la liberté d'aller où on veut. Sur le chemin, on a rencontré un mec qui était allé... Ça y est, j'ai bouffé. Mais qui était allé jusqu'en Asie du Sud en vélo. Il a mis plus d'un an. Et puis, il discute avec les jeunes. On était sur le vélo comme ça entre Gand et Bruges. Et il discute et il leur dit, bah ouais, en fait, les enfants, avec un vélo, vous pouvez aller où vous voulez. Tous les rêves sont possibles. Il faut juste se donner un peu les moyens, prendre le temps, mais c'est la liberté. Et t'as les deux gamins qui discutaient avec lui, qui avaient des étincelles dans les yeux, quoi. Et en fait, c'est ça, ouais, il y a un moment où, bah ouais, ça dépend de ta vie, ça dépend de la conjoncture des choses de ta vie, de là où t'en es ou quoi, mais oui, il y a ce côté liberté. Il y a ce côté liberté. Tu peux être libre une après-midi ici à t'éclater, ou tu peux être libre en prenant cette liberté d'un an dans ta vie où tu vas juste te balader et rencontrer des gens. Je crois que c'est toujours une histoire de rencontre. Je pense qu'ici, tu en parlais, tu vois, d'avoir retrouvé quelqu'un qui d'un coup te relance sur le vélo, quoi. C'est toujours de la rencontre. Et c'est gay. Il y a des très chouettes personnes ici. On s'éclate sur tous les projets. C'est tous des projets très différents, mais qui résonnent les uns avec les autres. Donc merci à vous.
3: Et c'était quoi l'expérience, enfin, par rapport à cette expérience avec les enfants, t'as ressenti quoi dans, enfin, il y a eu un débrief après par rapport à ça, est-ce qu'ils ont kiffé, comment ils ont vécu cette voyage vers la mer?
16: Alors, moi ou eux?
3: Eux? Ouais, les enfants. Enfin, aussi, qu'est-ce que t'as vu chez eux par rapport à ça, cette liberté donnée par les
16: enfants? Alors, ces enfants-là, c'est un projet qui se fait sur la fin du primaire, si tu veux. Sur faire un passage vers l'adolescence où tu en fait vis un voyage, un peu voyage initiatique si tu veux. C'est quelque chose de fou. Ce qui est rigolo, il y a le truc à chaud, tu vois, de le vivre. Moi j'étais là avec des micros à capter du son et c'est magnifique ce qui se vit. J'aurais foutu des micro-cravates comme ça où je leur disais vas-y, trace. Et ils partaient pendant 20 minutes, puis le soir je me réécoutais les 20 minutes de son. C'est excellent. T'as un quête tout seul qui est sur son vélo. Et qui pédale, et qui en peut plus, et qui dit là c'est une grosse montée, mais ça va, oh là là, je parle tout seul, c'est un truc de dingue, tu vois. Et qui a, sur un vélo, quand tu te balades, ouais, t'as plein de choses qui te passent dans la tête, tu racontes ta vie, machin et tout, il y a tout ça. Et donc ce qu'ils en tirent à chaud, c'est ça, il y a le côté à l'arrivée de, ouah mec, putain, on a fait 160 bornes, on a fait 160 km en vélo, c'est un truc de fou. Et puis il y a les enfants qui l'ont fait il y a 4-5 ans. Il y en a que j'ai recroisé et et qui disent mais c'est une expérience qui me marque à vie, si tu veux. C'est un moment de ma vie où je suis parti avec des potes et des copines et j'ai vécu ça. Donc ça c'est pour les enfants. Moi personnellement, quand on est parti et qu'on faisait 40 bornes en moyenne par jour, j'ai jamais fait ça de ma vie. Je me suis dit putain, je vais en chier. Et en plus en faisant des allers-retours, tu vois, à gérer le groupe, machin et tout, ceux qui ont des crampes et tout. Et en fait non, ça va. J'ai pas une condition physique, t'as vu, forcément extraordinaire. En fait, oui, se faire 40 km de vélo par jour, même sans gros entraînement, il y a moyen. Il y a moyen. Et oui, il y a un truc de dépassement de soi. Et je pense que des enfants de 10 ans, ils ne le remarquent pas forcément, ce côté dépassement de soi dont on parle beaucoup. Je pense que quand tu as 40 balais, ouais, tu réalises plus facilement le moment où tu te dépasses. Donc ouais, il y a de ça.
3: Merci beaucoup. Et autour de la table, il y a des gens qui ont des expériences par rapport au voyage à vélo?
15: Salut, c'est toujours Manu ici. Quand j'avais 18 ans, j'ai fait un voyage en vélo depuis l'Alaska jusqu'au sud de l'Argentine. Donc ça, c'était une super expérience. Et bien sûr, ça, c'était un très long voyage. C'est la route la plus longue du monde. Mais un truc que j'ai dit toujours, c'est que un voyage de 9 mois comme celui-là et un voyage de 4 à 5 jours, c'est toujours chouette, quoi. Parce que un voyage de 8 mois et demi, c'est juste 4 jours plus 4 jours plus 4 jours. Donc voilà, en fait, ça devient plus facile. Après 5 semaines, c'est très facile. Après 5 mois, ça devient juste ce que tu fais, quoi. Tu te réveilles, tu penses à la journée, tu n'as même pas à choisir où tu vas dormir la nuit. J'ai fait ce voyage-là avant le smartphone et tout, donc c'était juste quand le soleil commençait à tomber, à se coucher, c'était le moment de chercher quelque chose, quoi.
3: Ok. Et pour les autres, il y a des gens qui ont fait du voyage à vélo ou qui aimeraient bien faire du voyage à vélo?
13: On aimerait bien, pourquoi pas, on peut sortir aussi d'ici jusqu'à, je sais pas, jusqu'à en Italie ou quoi. On ne sait jamais. Hein. Des fois, on fait des balades aussi. On était parti à Charleroi en vélo.
1: Par le canal, peut-être.
13: Ouais, non, on a pris les ravels et tout.
1: Ah,
13: c'était
1: super.
13: Un peu compliqué, mais bon.
1: Fallait c'est très bien.
13: Les chemins, mais on a su y aller. Et le retour aussi, c'était la même chose.
1: Mais c'est pas en une journée que vous faites l'aller-retour, si?
13: Ouais, c'est le même jour. On a fait 5 heures, je crois. 5 heures aller, 5 heures retour.
1: Waouh, 10 heures de vélo. Et ça va les fesses à la fin, c'est...
13: Non, après ça faisait mal, mais bon. On s'est stoppé aussi pour manger et après continuer à rouler, quoi. On est arrivé à la maison, il était 22h et quelque chose, on va dire.
1: Et vous étiez combien dans cette équipe quand vous avez
13: on
1: fait ce voyage jusqu'à
13: 6?
1: 6. Et 6 au départ, 6 à l'arrivée.
13: 6 départ et arrivée.
1: Bravo.
13: Ouais.
1: Perdu personne.
13: Personne. À part qu'on a eu des crèvements, mais bon, c'est pas grave.
1: Bah vous aviez le matériel pour réparer.
13: Ouais, on avait des matériels avec nous, ça c'est la chance.
1: Bah oui, c'est comme ça aussi qu'on prépare. Faut emmener de l'eau, faut emmener des rustines, faut emmener les pompes.
13: Même des chambrières, on avait pris des nouveaux, tout nouveau, on est parti avec. On n'avait pas le choix, quoi.
1: Bah super, bravo.
13: Ouais, merci beaucoup.
1: On a encore quelqu'un qui vient de s'installer autour de cette table du flux détendu, donc l'émission de Radio Panique qui a lieu quand il n'y a pas d'émission. On s'intercale entre deux émissions et on est en train d'enregistrer ici le dimanche 5 juillet, je pense, 2026, aux Zones Clopper dans le cadre du 2e Cosmic Bike Festival. Et on va recevoir quelqu'un qui a déjà participé à une émission cette semaine avec toi, Mirko, qui est venu promouvoir ce festival, du coup, au 49 rue Saint-Josse à Radio Panique le mercredi. Et comment ça s'est passé ce week-end pour toi?
17: Eh ben, c'était vraiment super. On n'a pas eu tout à fait le public qu'on attendait. On a eu de la concurrence d'un match de foot hier. Du coup, dur de faire exactement d'attirer assez le monde. Mais on a eu la Bike Life qui est passée dans les rues avec des fumigènes. Ils étaient suivis par des dizaines de gosses. Ça avait l'air vraiment bien. Donc non, on a touché notre public. On a fait des trucs différents. Il y a eu des circassiens, il y a eu la bike life, il y a eu les vélos en peluche, il y a eu un pump track, juste de quoi passer un bon week-end autour du vélo.
1: Merci. Et toi, Mirko, t'étais déjà venu l'année dernière ou c'est la première fois que tu...
3: Non, moi c'est la première fois, je suis passé ici grâce à Chris. Je l'avais invité juste dans mon émission et après quelques temps, il m'avait recontacté en mode bah, tu sais, je fais partie de l'orga du Cosmic Bike. Et du coup, si tu veux, on cherche quelqu'un pour faire de la promo, aussi pour animer un peu l'après. Mais du coup, c'était un peu une découverte, l'endroit et le festival.
4: Moi, je me demandais, comme il y a des artistes, des maîtres du vélo, si peut-être on pourrait dégager un peu l'espace, qu'ils fassent quelques figures et l'un ou l'autre pourrait commenter. Je sais qu'à la radio, évidemment, c'est difficile de se le représenter, mais on pourrait décrire ce que, la figure que l'un ou l'autre fait, enfin, si ça vous dit.
18: Où ça, ici?
4: Sur la table? Non, dans les parages?
18: C'est pas vraiment une figure, si.
4: Non. Si c'est compliqué, c'est pas grave. Il n'y a peut-être pas assez de place. Hein.
13: De table, s'il y avait,
4: mais sinon,
13: table, ça va.
4: On peut se dire.
13: Je peux passer au milieu après. Hein. Je peux passer dans tous les sens, je me faufile.
3: Allez, c'est parti.
4: Tu veux commenter ou tu commentes
3: On est en train de.
4: Tu commentes alors, tu expliques un peu ce qu'il fait. Mais bon, en attendant, on peut le temps qui se prépare. Ah bah ils sont voilà.
14: Alors commenter c'est pour ça. C'est ouais. Ça en fait le slalom n'est pas vraiment une figure, mais en effet je pense que l'habilité c'est un de nos atouts quand même. Parce que sinon on pourrait pas gérer un 29 pouces dans les espaces les plus serrés qu'on a. Si pas en commentant les actions de mon ami qui vient de Liège, je tiens aussi à vous conseiller d'aller vous renseigner sur la Bike Storms. C'est un événement qui a lieu à Londres depuis 2015. Et c'est un rassemblement de stunts, donc tout le monde fait du wheeling. Et on est toutes les années plus de 4000 à bloquer toutes les routes, donc ça s'informer. Ok, en BMX, on va commenter le BMX. Ok, double bar spin.
4: Donc là, il a tourné deux fois le guidon, c'est ça ?
14: Double bar spin, ouais, c'est ça. Un bar spin, c'est tourner le guidon sur
4: okay,
14: lui-même.
4: Ouais,
14: chose que nous, on ne peut pas faire parce qu'on a des VTT.
4: Ah, d'accord, ok, ouais.
14: Voilà, Seigneur Merco.
1: Et du coup, le BMX, il n'a pas le système de frein qui l'empêche de faire des tours de guidon à 360 degrés. C'est ça qui revient à sa place, mais il l'a fait deux fois.
14: Oui, il y en a qui ont des infinis trop tort, mais ça c'est plus les modèles de Decathlon actuellement, parce que la plupart de maintenant, c'est comme mon ami ici, ils n'ont pas de frein, donc la possibilité de tourner infiniment le guidon.
19: Il n'y a pas besoin de frein.
14: Non, on intercale le pied entre le cadre et la roue, ça freine. C'est un peu moins propre, mais voilà.
13: Et après, et après, tu as des figures pour freiner aussi. Ouais, par exemple, si peut-être je suis à 50 km à l'heure, je fais un petit 180, ça me ramène jusqu'à peut-être 20 km à l'heure, tu vois. Donc ça tue la vitesse. Ouais, ouais.
1: Ok. Qui c'est qui a fait du BMX quand il était plus jeune?
3: Non, bah, j'en rêvais un peu, mais c'était jamais le cas.
4: Moi, mon premier vélo, c'était un BMX, mais je savais pas que. Enfin, pour moi, c'était un vélo. Hein. Je savais pas tout ce qu'on pouvait faire avec, donc je l'ai juste utilisé pour pédaler.
3: Et t'avais des freins sur le tien ?
4: Il y avait des freins ? Je me souviens pas. Okay. Je me souviens pas. Juste, je me souviens qu'il est. Enfin, quand on me l'a donné, je trouvais ça trop beau, quoi. Mais voilà.
1: On va quand même recommander pour un premier vélo de mettre des freins dessus. Parce que voilà, faut apprendre. C'est un outil qui est quand même intéressant, quoi.
17: C'est d'ailleurs obligatoire d'avoir des freins sur un vélo. Un frein au moins.
1: Au moins
17: au minimum un frein sur un vélo, mais on fait des exceptions quand c'est rigolo et qu'ils font des figures avec.
1: Cool.
17: Mais il faut juste le rappeler à tout le monde.
1: Et encore, toi, t'as des expériences de BMX, du coup.
15: Oui, c'est Manu de Little Bike Hug. J'ai appris à rouler en vélo avec un BMX assez tard, à l'âge de 11 ans. Mais une fois que je l'ai appris, c'était parti, quoi. Et oui, la façon de freiner avec les pieds entre les pneus et les cadres, bah, nous, on aimait toujours le faire. Ma maman, pas beaucoup, hein, ça faisait beaucoup des chaussures.
1: Il faut des chaussures spéciales en métal ou quoi pour arriver à
15: non,
1: pas trop les user
15: juste, mais il faut pas trop de pression non plus pour descendre la vitesse. Une chose que j'ai notée en travaillant avec les enfants, c'est que ceux qui font du BMX, en fait, c'est un vélo qui va rendre très fort les enfants très vite. Le fait qu'il y a une seule vitesse, ça oblige aux enfants d'apprendre à se mettre debout.
1: Comme on dit en danseuse, en français on dit ça pour eux.
15: En danseuse,
1: quand
15: voilà.
1: Tu
15: voilà.
1: restes pas assis sur la scène,
15: voilà,
1: et tu te mets en danseuse.
15: Se mettre en danseuse et on le voit.
1: Ou en danseur.
15: Je peux sortir faire du vélo de route avec des personnes de 40 ans et on voit qui a fait le BMX quand ils étaient gamins, quoi.
1: Ceux qui arrivent à se mettre en danseuse facilement.
15: Ouais, très facilement, et ils se plaignent pas pour la selle non plus.
3: Il y a une nouvelle personne qui arrive autour de la table. Est-ce que ça te dit de participer à cet enregistrement? Allez, trop bien. Tu t'appelles comment?
20: Bonjour, je m'appelle Régis.
3: Régis, enchanté. Bravo. Moi, c'est Mirko. Il y a Jean-Philippe aussi, on est à la conduite de cette flou détendue au Cosmic Bike Festival. Et toi, c'est quoi ton rapport avec le vélo?
20: Le vélo, avant tout, c'est pour me déplacer, pour aller à la gare. Et puis ça a été beaucoup de liberté aussi quand j'étais à Amsterdam. J'ai aussi pu voir aussi les infrastructures et à quel point ça me donnait la liberté d'être en dehors des voitures. Voilà.
3: Trop bien. Et t'as su comment du Cosmic Bike Festival?
20: Grâce à mon colocataire Romain qui est ici bénévole. Et un grand passionné qui libère le vélo et qui aide les gens aussi à pouvoir y accéder.
3: T'as su, parce que Romain, on l'a rencontré dans l'émission cette semaine, enfin mercredi, pour la promotion du coup du Cosmic Bike. Et on parlait un peu des ateliers vélo, de mettre un peu main sur les vélos. T'as un peu d'expérience comme ça? T'as appris à maîtriser ton vélo?
20: Non, je suis toujours en cours. Mais c'est agréable d'avoir un atelier vélo à domicile et d'avoir quelqu'un qui connaît bien au niveau du vélo. Mais en tout cas, j'ai pu cette année me lancer avec le voyage vélo où j'ai été en Bretagne. Et je pense que c'est entre autres grâce à lui qui m'a motivé à faire le pas. Et c'était une très bonne expérience.
3: T'es parti depuis Bruxelles jusqu'en Bretagne?
20: Non, en Bretagne, et puis un tour en Bretagne à vélo avec en bivouac.
3: Et c'était la première fois?
20: C'était la première fois.
3: Ok, et t'as ressenti quoi? Enfin, tu décrirais comment cette expérience de premier voyage à vélo?
20: C'est plus lent et non, ça a été une très très bonne expérience. Et puis finalement, j'ai déjà remarqué à vélo, on a peur souvent qu'il pleuve et ça n'arrive quasiment jamais quand on est sur le vélo. Et puis c'est la proximité d'être dans la nature où on se sent bien et puis de se défouler. Je préfère ça que d'être en ville.
3: C'était quoi? Parce que moi, c'est un truc que j'ai pas encore fait et j'aimerais bien, mais je sais qu'il y a, je sais pas, des peurs. Que je me projette dans des situations que peut-être ça va jamais arriver. T'as eu quelle impression? Enfin, c'était quoi l'avant et l'après voyage à vélo pour toi?
20: Ça a été rassurant d'aller avec un groupe surtout où on se disait qu'on n'est pas tout seul, qu'il peut y avoir des petits soucis vélo. Moi, j'en ai pas eu, mais mes amis en ont eu et c'est finalement on est un groupe, on s'attend et ça fait partie du voyage et c'était rassurant plutôt que d'aller tout seul. D'être aussi accompagné et puis aussi ça peut faire peur aussi de bivouaquer dans mon cas et encore une fois en étant ensemble c'est plus facile et je pense que je voudrais encore le faire plutôt ensemble, voilà.
3: Okay, merci. T'as vu des trucs cool au Cosmic Bike?
20: C'était Life Bicycle Life ou Bike Life. C'était aussi une découverte. Et puis j'ai un ami Mito que j'ai envie de voir son spectacle de cirque ici. Et j'ai trouvé ça très chouette aussi, une émission radio, de voir les enfants qui ont été de Bruxelles jusqu'à Ostende. Donc un tout grand merci et merci aussi de permettre à ce festival d'exister. Merci aux bénévoles.
3: Merci beaucoup à toi. Jean-Philippe,
1: comment on fait? Qu'est-ce qu'on fait? Comment est-ce qu'on se sent? Combien de temps on a devant nous pour cette émission pas improvisée mais quand même très à l'arrache? on va passer les micros à ceux qui lèvent les doigts, je pense, c'est déjà pas mal.
17: Moi, je peux juste vous annoncer que dans une grosse demi-heure, une heure, il y a un champ de déboulonneuse qui va arriver derrière vous pour le pump track et le démontage du pump track. Donc on peut compter 45 minutes et je peux les tenir jusqu'à 19h15, mais après ils vont commencer à démonter, donc à mon avis on va s'arrêter vers 19h15.
15: Moi je voulais juste ajouter là que tantôt on parlait des voyages en vélo, Et à un moment donné, le canal a été mentionné aussi. Et moi, je trouve que c'est quelque chose que je conseille toujours aux personnes qui veulent faire un voyage. Peut-être c'est la première fois. On a quelque chose qui peut aider beaucoup, c'est le fait qu'on habite le long du canal, parce que c'est toujours possible de faire de mini voyages de préparation, disons, de juste s'amuser, de faire Bruxelles-Halle même, aller prendre une crème glacée et se dire, OK, qu'est-ce que je devrais prendre avec qu'est-ce que je vais mettre sur un remorque, qu'est-ce que je vais faire de bikepacking, est-ce que je vais prendre des paniers, et s'amuser plusieurs fois, 5-6 fois que tu fais ça, tu vas beaucoup aimer le fait de l'avoir fait, parce que c'est pas la peine de se trouver dans un autre pays et dire, ah, j'aurais dû prendre tel truc, ou surtout, j'aurais pas dû prendre tel truc avec. Souvent, c'est ça, on se rend compte très vite des choses qu'on n'a pas besoin. Avec 2 paires de chaussettes, ça va, quoi. Donc, il faut faire des mini-voyages, essais pour cibler sur les choses qu'il faut amener. C'est juste un conseil. Et la crème glacée à Halle, elle est bonne.
17: C'est marrant, moi j'ai pas du tout la même approche. Je suis très, il faut tout lâcher. Le premier kilomètre est le plus dur et une fois qu'on a tout lâché, il faut juste y aller à son rythme sur les premières semaines et puis partir au bout du monde s'il y a un bout et ou tourner en rond autour de la planète. J'aime beaucoup cette idée-là, mais je comprends aussi ce qu'il dit. Hein, le point de vue est bien, mais c'est pas un frein de même vouloir tout lâcher d'un coup. Et comme tu dis, tu peux te débarrasser de tout ce que t'as en route. Tu peux Une fois que tu pars de. Si tu pars depuis Bruxelles, t'es en Europe pendant au moins un mois, dans tous les cas. Et du coup, t'auras le temps de trouver ton matériel, de changer ce qu'il faut et d'y aller. Donc, moi, je suis pour les voyages au long cours, foncez, allez-y et rêvez.
1: Ça me fait penser à un festival qui s'appelle En Roue Libre, que peut-être que vous connaissez, qui a lieu chaque année à Watermael-Boitsfort. Nous, on a eu l'occasion de l'inviter avec Monia dans l'émission qu'on fait le jeudi matin, Les Promesses de l'Aube, à nombreuses reprises. C'est notre plus fidèle invité depuis 8 ans. Et du coup, il y a un des voyages. Moi, je me rappelle la première fois que je suis allé voir ce festival du voyage à vélo. Justement, c'était quelqu'un qui racontait que suite à une rupture, il avait quitté le domicile où il habitait avec son partenaire et il était parti marcher avec probablement de la colère ou de la tristesse, simplement pour se changer d'air. Il passe devant Décathlon, il achète un vélo et il se retrouve au Maroc. En fait, il a quitté la Belgique et il a pédalé jusqu'au Maroc. Il est revenu par la Corse où il a retrouvé son père. Enfin, un voyage qui a duré des mois. Il avait rien préparé du tout et il a réussi à le faire. Donc c'est pour illustrer le fait que ça peut être fait comme ça. Et j'ai une autre anecdote, c'est un voyage qui est bien balisé et facile à faire, du coup, qui fait depuis le Luxembourg jusqu'à Aix-la-Chapelle, qui s'appelle la Vanban. C'est une ancienne voie de chemin de fer. Ça fait à peu près 120 km, il y a un dénivelé de 4%. Donc si on le fait depuis le Luxembourg jusqu'à Aix-la-Chapelle, on descend. Sinon, on monte 4%, mais de toute façon, c'est pas non plus les Pyrénées ou les Alpes, la haute montagne. Et il y a tout le long des campings, il y a des petits villages avec des supérettes. Il y a aussi des super beaux endroits à aller visiter. Donc ça peut être fait en une journée pour ceux qui sont acharnés et qui font 120 km dans la journée. Ça peut être fait en une semaine si on y va plus cool. En général, on considère, je crois que c'est 20 km/h quand on n'est pas en train de forcer sur un vélo. Voilà, c'est des dimensions qu'on n'a pas forcément en tête quand on n'est pas en train de se mesurer en performance. Donc 20 km/h, ça permet déjà d'arriver en une heure assez loin du point de départ. Et voilà, c'est pour mettre des...
17: Si je peux de nouveau rebondir sur ce que tu dis, tu parles de moyenne montagne et de haute montagne, il faut pas en avoir peur, il faut foncer dedans, il y a tout à découvrir une fois que tu passes un col et l'effort que tu fais, le plaisir de la descente, pour moi c'est exceptionnel. Et personnellement, j'ai commencé sur les cours d'eau mes voyages à vélo et maintenant je les fuis complètement pour être... Le plus haut possible tout le temps et la tête dans les nuages à faire du D+, parce que c'est pas pour chercher le D+, mais juste parce que les paysages s'ouvrent, changent beaucoup plus entre la moyenne et la haute montagne. Quand tu passes la limite des arbres, bah, c'est dinguissime. Ouais. Faut pas du dénivelé, on peut le faire en voyage à vélo, on peut le faire avec n'importe quoi. On a projeté hier le film Félix et je sais pas, où il est dans les Alpes avec un canoë vélo avec une remorque derrière, le tout fait plus de 150 kilos. Et il y arrive très bien aussi. Donc on peut tout faire. Il n'y a pas de limite.
3: C'est quoi les films qu'ils ont projeté, enfin le film que vous avez projeté hier et celui-là d'aujourd'hui?
17: Celui d'aujourd'hui, c'était des courts-métrages autour du vélo, 3 ou 4 courts-métrages différents. Et le film d'hier, c'était Félix et Chépa. Donc c'est un gars qui a tout lâché en ingénieur, qui s'est créé son propre vélo canoë avec comme but de le faire flotter à un moment donné et de voyager jusqu'à ce que son vélo flotte. Et du coup, de fil en aiguille, il récupère un châssis pour faire une tiny house derrière. Et donc il accroche une petite remorque qu'il aménage au fur du temps avec ce que les gens lui donnent. Et un jour, quelqu'un lui donne une poule, la fameuse Chépa dont Félix est Chépa. Et du coup, il vit son voyage avec une poule qu'il trimballe partout. C'est exceptionnel, c'est disponible sur YouTube et vous pouvez aller voir ça avec le plus grand des intérêts.
1: Ça permet d'avoir un œuf chaque matin quand on se réveille dans sa tiny house. C'est une petite cabane qu'il avait du coup sur sa remorque. Non, mais c'est ça qui est aussi extraordinaire, d'aller voir les films de personnes qui sont parties voyager en famille. Il y a plein de configurations, il y a plein de destinations. Il y en a qui sont organisées, d'autres moins, d'autres pas du tout. Mais ça fait de toute façon des histoires qui sont complètement incroyables. Je me rappellerai plus maintenant du titre, mais c'était l'histoire d'une... Ah oui, c'était Spartacus, l'histoire du vélo. Ça te dit quelque chose peut-être, Monia? Une Bretonne qui partait de Bretagne avec un vélo Spartacus. Et une super belle histoire qui a été diffusée, je pense, sur le site de Mediapart ou de Tank, il n'y a pas longtemps.
17: C'était en roue libre cette année, effectivement, c'était le prix de en roue libre cette année du festival en roue libre.
1: Et c'est comment le titre exact?
17: C'est Petit Spartacus, il me semble.
4: Je crois que c'est ça, Spartacus ou le Petit Spartacus.
17: Petit Spartacus, je suis quasi sûr. Ouais.
1: Et c'était le nom de son vélo.
17: Ouais, son vélo était Sparta, de la marque Sparta, il me semble, et du coup, elle a rajouté le Spartacus.
1: Et un voyage très poétique, avec des moments forts, des moments très émouvants, beaucoup de sujets en fait qui sont évoqués. Et c'était un montage aussi qui n'était pas du tout, je pense, on pourrait qualifier d'académique, mais le résultat était tellement beau. Moi, j'étais pas surpris qu'ils reçoivent le prix.

0: surtout.
1: Bah oui. On va la laisser s'installer. Denis, avec ton... C'est pas vraiment un chapeau de Mexicain, c'est toi qui l'as mis à la Mexicaine, j'ai l'impression.
2: Le chapeau de Tom Sawyer.
1: C'est le chapeau de Tom Sawyer. Merci de nous rejoindre à cette émission. Donc le flux détendu, l'émission de Radio Panique qui s'intercale entre deux émissions quand il y a des créneaux de libre. On est en train d'enregistrer ça dans les conditions du direct ici au Zone Clopper. Donc c'est le Cosmic Bike Festival 2. On savait pas qu'il y aurait un 2 quand on a eu la première fois l'idée avec le collectif de Cyclopper l'année dernière. Donc bravo.
2: Merci. Bah, on savait quand même qu'il y avait un 2 parce qu'on a quand même fini le précédent en se disant waouh, on a réussi à faire un truc avec zéro organisation, avec zéro fric, avec zéro rien. Donc c'était d'office la porte ouverte pour un 2.
1: Mais la disponibilité du lieu était peut-être un peu incertaine.
2: Ah oui, la disponibilité du lieu était très incertaine. Elle l'est toujours, mais là, elle est tellement floue qu'il vaut mieux compter sur plein d'années que sur zéro année.
1: Ça va être renouvelé 99 fois un an, peut-être.
2: Bah, on ne sait pas. Soit ils vont vendre, soit ils vont je ne sais pas quoi. Il n'y a plus aucune info.
1: Une sorte de brouillard administrativo-juridique immobilier
2: Brouillard, je ne sais pas, parce qu'il a quand même une bonne direction du non-fonctionnement du système.
3: Et c'est quoi, en quelques mots, Cyclopper ?
2: Cyclopper, c'est un atelier vélo participatif qui est ouvert tous les jeudis pour qu'on puisse apprendre à réparer son vélo. Nous, on fournit le lieu, les outils et les pièces. Et voilà, tout est à prix libre. Et voilà, comme ça, tout le monde peut devenir autonome sur son vélo.
3: Et ça existe depuis combien de temps ?
2: Ça existe depuis 2021. On a commencé vraiment tout petit. L'idée, c'était juste de créer un atelier où on se fasse pas prendre les outils des mains pour tout le monde, où on se fasse pas... rembarré comme incompétent, où ça soit pas problématique de venir avec un vélo pourri. Bref, un atelier où quoi qu'il arrive, on soit le bienvenu ou la bienvenue, et voilà, dans toutes les conditions, même si on n'y connaît rien, même si on est sûr de jamais y arriver.
3: Okay. Et Marie, tu veux participer? Non. Ok.
4: C'est
3: okay. C'est très bien. Et comment vous avez appris à mettre les mains sur un vélo?
2: Moi, je faisais un autre boulot, mais j'avais toujours chipoté. Du coup, je me suis dit que j'avais envie de savoir si ça pouvait être mon boulot. Donc, j'ai commencé à faire du bénévolat aux ateliers Vôtre pendant un certain temps. Là, je me suis dit, c'est super. En fait, je sais le faire pendant plein de jours d'affilée sans que ça m'emmerde. Donc j'ai fait une formation d'un an à JST, c'est un truc à Scarbec. Et puis j'ai eu l'occasion ici avec les gens qui créaient l'atelier de me raccrocher au projet et d'avancer avec eux. Et puis encore après, j'ai pris un job comme mécano dans une autre association. Ah, ça va, il a survécu, celui qui a chuté. Et voilà, on en est là. Et Marie, tu veux quand même expliquer ton parcours ?
5: Bah moi, c'est comme Denis, j'ai appris dans des ateliers participatifs et ça m'a plu. Et du coup, il y a 6 ans, c'est devenu mon métier. Et actuellement, je suis dans 2 ateliers participatifs, à Cyclopper et à Dynamonique.
3: Merci beaucoup. Et c'est quoi l'approche que les gens ont à partir du moment où ils arrivent à vouloir réparer leur vélo pour la première fois?
2: Y en a qui viennent parce qu'ils veulent bricoler, mais je crois qu'il y en a surtout beaucoup qui cherchent un endroit où ils peuvent réparer un vélo pas cher, parce qu'il y a énormément de gens ont un vélo qui vaut en quelque sorte moins cher qu'une réparation ou qu'un entretien. Et donc quand on doit réparer ses freins et que ça coûte 50 balles dans un atelier et que dans un atelier participatif on va juste dépenser 2 euros de câble, c'est vite répondu.
3: C'est un bon message pour encourager les gens aussi à commencer à s'y mettre. On a de nouveaux gens autour de la table. Est-ce que vous avez envie de participer?
6: Clara?

0: Ouais. Non, mais j'en parlais tout à l'heure que Clara a vu plein de choses cet après-midi. Et là, je t'ai proposé, si tu veux, que tu racontes comment on a fait pour venir jusqu'ici aujourd'hui. Non ? Oui ? Tu veux expliquer ?
1: En patin à roulette.
0: T'es pas venu en patin à roulette ?
1: En tapis volant.
0: En voiture. En train. Dis des noms parce que c'est pas très radiophonique de bouger la tête.
1: Non, elle fait non de la tête.
0: Alors comment on est venu ?
2: En vélo.
0: En vélo. On est venu depuis où en vélo ?
2: De Tubize.
1: Tubize. C'est super loin.
0: On a fait combien de kilomètres ? Tu te rappelles ? Vas-y, dis. Vas-y, dis dans le micro.
2: 20,
0: ouais, 19,4 pour être très
3: 20 vite. Km. Ah. Bah vous devez être complètement crevé.
0: T'es complètement crevé ? Tu veux repartir en vélo même, tu
3: m'as... Ah ouais, vous allez rentrer en vélo aussi ? Vous dormez pas ici aux zones de clopeurs ?
0: On hésite. Qu'est-ce qu'on a vu sur le chemin ? On est passé par où ? On est passé le long...
2: du canal.
0: C'est ça.
3: Vous avez vu des poissons, des dragons, des... Qu'est-ce qu'il y a dans le canal ? Des moutons qui se baignent, des canards.
0: On s'est arrêté à un chouette endroit. On a fait une petite pause. Qu'est-ce qu'il y avait à cet endroit ?
2: Les balançoires.
0: Balançoires, c'est à hauteur de Lot, je pense. Sous les grands... C'était quoi les grands trucs au-dessus de nous ? Qui tournaient ?
2: Éoliennes.
0: Grandes éoliennes qui font... Elles font quel bruit ? Enfin, un peu de la radio. Ça fait... Est-ce que je le fais bien ou pas ?
3: Ça fait un peu une éolienne à moteur, mais...
0: Non, mais avec le vent, comme ça, tu vois, et
3: quand... Ah oui, on entend quand même...
0: Bas, comme ça, tu sens, tu t'entends un gros... Et donc, il y a quoi sous ces éoliennes ? Tu disais, il y a des...
2: Balançoires.
0: Des balançoires. Ils ont mis 4-5 balançoires, comme ça, au milieu d'un pré, face à des arbres un peu cassés, comme ça. C'est très beau.
3: C'est très pas beau. À côté d'une une sorte de cimenterie ou... Bah, je connais l'endroit... mais il y avait pas encore ces balançoires là.
0: Il y avait quoi en face de nous sous l'éolienne ?
2: Des vaches.
3: Des vaches ? Il y a un endroit aussi dans ce quartier là, si on peut parler d'un quartier, où c'est un ancien château d'eau qui est transformé en maison. Et c'est assez incroyable d'imaginer ceux qui habitent en haut et qui on se dit qu'ils ont oublié quelque chose, qu'il faut redescendre tout en bas du château d'eau.
0: Ouais. Donc voilà.
3: Merci Clara.
0: Tu l'as rajouté.
3: Merci Romain. Bon bah bonne nuit ici si vous n'arrivez pas à rentrer hein, à Tubize. Moi j'avais une question sur Dynamonique. Je sais que c'est, si je me trompe pas, l'ancien Nasmonique.
4: Ouais, c'est un atelier qui est né à Nasmonique en tout cas. Je sais plus combien d'années.
3: Ça a duré quelques années, ils étaient sur le canal.
4: C'est ça. Nasmonique, en tout, ça a duré 5 ans.
3: Ok.
4: Sur le canal, c'était une occupation en non-mixité cuir.
3: Oui.
4: Donc voilà, il y avait des événements culturels, des trucs comme ça, une bibliothèque et notamment aussi un atelier vélo. Et donc malheureusement, le lieu a fermé et l'atelier vélo a déménagé à Saint-Gilles.
3: Oui, je crois que c'est dans le quartier de la Vieille Chechette.
4: Exactement. Bien informé.
3: Une copaine qui m'en a parlé et je me rappelle plus du nom de la rue, mais pour c'était un peu étrange le nom. J'étais pas, en tout cas, pas quelque chose de très facile à
4: c'est attraper. Rue André Hennebique.
3: Rue André Hennebique. Et ben comme ça, j'arriverai peut-être à m'en rappeler cette fois-ci. Et c'est ouvert à quel moment au public, le Nasmonique ?
4: C'est ouvert tous les mardis de 17h à 21h. Et là, simplement, on fait une fermeture estivale, donc on réouvre en septembre.
3: Cool, c'est les vacances pour se reposer un peu.
4: Exactement.
3: De shift bénévole. Et ça fait du coup combien de temps que vous êtes à cet endroit ?
4: Là, je pense que ça fait 2 ans qu'on est à cet endroit. Et donc, on fait les ateliers où, exactement comme à Cyclopeur, on peut venir réparer son vélo. Et on fait aussi des formations, un dimanche par mois, pour apprendre à le plus de monde possible à réparer leur vélo. Et sinon, on a aussi une bibliothèque de vélos. Donc, on peut venir emprunter un vélo pour un mois maximum.
3: Waouh !
4: Et voilà.
3: Eh ben, bravo, merci beaucoup, Dynamonique. Le deuxième atelier où tu es aussi bénévole en plus de Cyclopeur. super. Comment tu te sens, toi, Mirko? Je crois qu'on nous a dit qu'on allait bientôt faire du bruit autour de nous et qu'il faudrait du coup terminer cette émission. On en est à... On avait dit qu'on faisait 2 heures au départ. On en est à 1h03 et 3 secondes. Donc,
5: Ça me semble un très bon résultat. On a eu beaucoup de gens autour de nous. Là, il commence à se vider, mais je pense qu'il y a aussi un spectacle de jonglerie qui l'a commencé.
3: Ah, c'est pour ça que le public est en train de se régaler. Et on va peut-être aller voir ça.
5: C'est ça, on peut aussi se faire cette cadeau. Merci beaucoup Jean-Philippe pour la conduite et avoir sauvé cette émission.
3: Bah, c'est Monia qui est là, ouais, qui nous a amené le matériel.
5: Merci beaucoup Monia pour
3: la
5: pour
3: super régie sauvé. SOS. Si vous avez besoin, on va donner ton numéro de téléphone à l'antenne, Monia, pour tous ceux qui ont besoin d'une régie. 24 sur 24, t'es prête à livrer. T'as les piles, tout, voilà. On a pu enregistrer, maintenant on va devoir monter et on trouvera un créneau pour le diffuser sur la grille de Radio Panique 105.4 ou radiopanique.org. C'est l'adresse du 49 rue Saint-Jos et ça existe depuis 1983. Oh mon Dieu. Oh mon Dieu. On vous embrasse, passez un bel été avec du soin, du lien et puis profitez des ateliers de DIY vélo qui existent dans la région bruxelloise. Il y en a une vingtaine à peu près.
5: Passez chez Cyclope quand vous avez envie, c'est ouvert tous les jeudis. Si vous voulez apprendre à mettre un peu les mains sur un vélo, si vous voulez apprendre un peu à vous connaître un peu par rapport à ça. 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Merci encore Jean-Philippe. Et
3: merci Mirko. Merci Radio Panique, à bientôt. On vous embrasse.
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me souviens pas exactement du moment où je me suis dit ce que je me suis dit ensuite. 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

même des gens qui travaillent et qui n'arrivent même pas à boucler leur fin de mois,